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1: Chronique Sport, eh bien c'est maintenant officiel, l'écurie de Formule 1 Cadillac a reçu l'approbation de rejoindre les autres écuries en vue de la saison 2026.
2: Yeah,
1: et je reçois le président de Cadillac, Dread Little de Faladil.
2: Bonjour, salut.
1: Alors c'est vrai de vrai, il va y avoir une Cadillac en F1.
2: Ben oui.
1: Mais allez-vous gagner avec ça? Ou...
2: Ben pourquoi pas?
1: Ben l'écurie est défavorisée d'avance.
2: Oui,
1: d'abord, c'est une Cadillac.
2: Oui, mais
1: doit donc être obligatoirement conduite par un octogénaire qui roule en suivant pas trop les lignes,
2: mais
1: qui se trompe de rue, puis qui oublie d'éteindre son flasheur pendant une demi-heure, puis
2: écoute,
1: finalement sort de son char en échappant son étui à lunettes.
2: Oui, mais on s'entraînait.
1: Au début de la course, la Cadillac, elle va-tu se placer sa grille de départ ou bien si par réflexe naturel, elle va aller dans le parking devant chez Burt ou dans le driveway de Wayne Gretzky?
2: Non, on va aller dans un lave-auto à la main d'Outremont.
1: Puis Cadillac, c'est une marque américaine.
2: Oui,
1: là.
2: Oui,
1: il n'y a pas de boycott de produits américains chez F1?
2: Non, non.
1: Ou devriez?
2: Ben non, il y a un circuit F1 à Las Vegas.
1: Oui, mais quand on pense au président américain...
2: Oui, mais lui, c'est pas Las Vegas.
1: Non, non, mais c'est quoi de bon?
2: C'est Las Degas.
1: C'est quand même assez proche.

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2: Ah, je peux vous dire que j'ai été vraiment extrêmement chanceuse, je trouve. Je dis hier, mais c'est ce matin que je l'ai constaté. Oui, entre autres. Dicky, mais ce n'était pas le sujet de mon intervention, mais oui, je suis très chanceuse de travailler à tes côtés tous les matins. Ah, c'est vrai. On le sait, là, il annonçait des orages violents hier toute la journée, puis là, en allant me coucher, j'ai dit, Caroline, il n'y a rien tombé. D'après moi, ça va être peut-être cette nuit. Tu sais, on s'en rend pas toujours compte. Des fois,
3: comme
2: oui.
3: Comme le disent les vieux. En passant avant,
2: solide, hein? Ah oui, parce qu'il y en a eu du vent vraiment beaucoup. Et je pensais pas que ça allait tomber cette nuit. Tu sais, je me suis dit que des fois ça nous réveille, des fois ça nous réveille pas. Fait qu'à matin, en me réveillant, je me suis dit, bon, ça n'a pas l'air trop humide. Je sais pas trop s'il y en a eu. On verra. On va le savoir un matin quand on va jaser avec notre monde, justement, en onde. Mais là, je suis en train de me préparer. Je fais mon café, je prépare mon déjeuner, tout ça. Puis là, je me souviens que mon chum il a pris mon auto hier sur l'heure du souper. Puis là, je suis comme, hein, voyons, il l'a parqué.
3: Grand talent.
2: Non, il a le droit. Il apprend quand il veut, là. je me dis, il l'a parqué où? On dirait que je la voyais pas à la place habituelle. Fait que là, je regarde et là, je vois la chose qu'on savait qui allait nous arriver un jour ou l'autre avec cette nouvelle voiture-là qu'on a depuis le mois de mai, à peu près. Le toit ouvrant, ben grand ouvert dans l'entrée, je fais « Et tabarouette, c'est sûr que je suis pas chanceuse, là. C'est certain que je vais avoir le derrière dans le coussin ben détrempé d'eau. Moi, sûr qu'il y a eu de la pluie cette nuit, là. Ça se pouvait comme pas dans ma tête qu'il n'y ait pas tombé au moins une ou deux averses là, au courant de la nuit, même si c'était pas les orages violents entendus. Fait que je finis de faire mes affaires, puis là, je me dis « ben je vais me sortir une grosse serviette, puis je m'assirai dessus, qu'est-ce que tu veux qu'on fasse? » On le savait, tu sais, que ça allait arriver à un moment donné. C'est la première fois qu'on a un toit ouvrant. Puis à chaque fois que t'arrives dans l'entrée, c'est tout le temps comme, ou t'arrives quelque part puis tu l'as ouvert, t'as tout le temps la crainte de pas l'avoir fermé, c'est un Moses de toit ouvrant-là. Et là, je prends toutes mes affaires, tout ça, je m'attends vraiment au pire. J'arrive dans l'auto. Écoute, je tâte partout. Hein? Ben non, c'est pas humide, pantoute, pas une goutte pantoute, comme tu dis dans la pub.
3: Pas une goutte pantoute!
2: Sérieusement?
3: 34 piastres.
2: Hey! Ouais.
3: Crash.
2: C'est le cachet d'une pub.
3: Radio vérité.
2: Ouais, c'est ça. Hey, ben sec, pas une goutte de pluie, il a pas mouillé cette nuit, c'est-tu assez, sérieusement, moi j'en reviens pas, là, que le toit est resté ouvert avec une veille d'orage violent et que ce matin, je me suis envenue travailler le derrière bien au sec dans la voiture, vraiment très chanceuse, belle aération naturelle toute la nuit avec le toit ouvrant bien grand ouvert. Je pense que je vais aller m'acheter un 649. J'en achète jamais, là, mais je pense que c'est là.
3: T'as pas eu de bébite non plus.
2: J'ai pas eu de bébite non plus. Ben. Non, il y avait rien de bizarre, ça sentait bon, ça avait bien aéré. Je pense que je vais dire merci à mon chum d'avoir oublié le toit ouvert.
3: Ben oui.
2: Mais je m'attendais là à squish-quish, là, vraiment. Là.
3: Ben toi, je sais que t'es bien forte, ces légumineuses, ces affaires-là, ces lumus, puis tout, peut-être c'était peut-être pas pour rien que ton chum ait laissé le toit ouvert. Là.
2: Non, franchement.
3: Ça se peut, là.
2: C'est dégueu.
3: Madame, c'est pas dégueu, c'est naturel. Voyons, Mylène, là.
2: Oui. Ouais.
3: Voyons.
2: OK, hey, 6h10. On aurait pu finir ça 10 secondes avant, ça aurait été parfait.
3: Bon.
2: on s'en va dans la question inutile dans quelques instants.
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1: Alexandre?
2: Oui, oui.
1: Ben, tu sais, j'ai pas l'habitude d'être un prof trop sévère, là.
2: Non, oui,
1: mais
2: oui.
1: Ton travail sur l'histoire de l'Égypte, ouais. Ça se peut-tu que tu l'aies toute faite sur l'IA?
2: Pas tout, non.
1: Si tu as écrit « Hiéroglyphe est une acclamation de fierté envers Roglyphe Genet, contraire chou-roglyphe. »
2: Peut-être celle-là, mais pas d'autre.
1: Celle-là ici. « Une pyramide est un tombeau en forme de cône où on range les morts, d'où l'expression « cône orange ».
2: Celle-là, peut-être un peu.
1: Ici, tu as écrit « Le Nil est le deuxième plus long fleuve du monde, ne pas confondre avec le Nul, qui est le plus grand générateur de tarifs douaniers. »
2: Ouais, ça, je l'ai écrit ça en l'écrivant.
1: Cléopâtre est un set de clés échappées dans le spaghetti.
2: Ouais, c'est peut-être pas ça.
1: Une momie est la réaction d'une conjointe à une joke de cul.
2: Ouais, ça,
1: comme dans la phrase, elle momie sa main en face.
2: C'est peut-être moins ça.
1: Tu vas me refaire ce travail-là, Alexandre.

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1: Eh bien, c'est aujourd'hui un spécial éphéméride de tout ce qui s'est passé dans l'histoire de l'humanité en date d'aujourd'hui. Mais là, dis-le pas, c'est pas vraiment en date d'aujourd'hui, c'est plus pendant le mois de juillet, parce qu'aujourd'hui, c'était mince un peu.
2: Okay.
1: Tout ce qui s'est passé en date de du mois de juillet dans l'histoire de l'humanité. Et on commence tout de suite avec le 14 juillet 1789. Ben, vous l'avez deviné, c'était la prise de la Bastille qui marque le début de la Révolution française. Quelques années plus tard, le roi Louis XVI sera exécuté par guillotine. D'ailleurs, à ce sujet, écoute un audio exclusif.
3: Eh bien, nous sommes en direct de la place de la Révolution pour l'épreuve de la guillotine. Aujourd'hui, Louis XVI tentera de succéder à Marie-Antoinette.
4: Oui, Marie-Antoinette, qui avait offert une très belle performance il y a quelques instants. La barre est haute.
3: Louis XVI qui s'installe, on sent un peu de nervosité.
4: Oui, il a opté pour un col roulé aujourd'hui. C'est un choix audacieux.
3: Mais je pense pas que ça va changer grand-chose. Et voilà, c'est réussi. La tête est direct dans le panier. Belle exécution.
2: Belle exécution. C'est décrit, je savais pas ça.
1: En 1908, maintenant, c'est un 1er juillet.
2: On l'a perdu.
5: Hein.
1: Allez, on poursuit notre voyage dans le temps. En 1908, c'est au 1er juillet que le signal SOS devient officiellement le signal international de détresse en code Morse. Mais comment ça s'est passé la première fois? On écoute! Pip, pip, pip, pip, pip, pip, pip, pip.
4: Ben voyons, qu'est-ce qu'il dit là, là-bas?
1: Pip, pip, pip, pip, pip, pip, pip.
4: Ben voyons, je comprends rien. Qu'est-ce qu'il dit? C'est quoi ça, les bip, bip, là? Qu'est-ce qu'il dit?
1: Pip, pip, pip, pip, pip, pip, pip, pip.
4: Ben voyons, ouais, qu'est-ce qu'il fait là?
6: Heidi, viens m'aider, je t'apprends une couleur de l'homme à
2: ah, c'était ça. Wow.
1: 6 juillet 1928 maintenant, c'est la sortie du film Le Cirque, wow, connu sous le nom original de Circus. C'est l'un des plus célèbres films de Charlie Chaplin d'ailleurs. On écoute.

0: Oui, c'était un film muet, pas très radio, cette marde-là. OK, même 17 juillet 1955, c'est Disneyland, oui, qui ouvre officiellement ses portes en Californie. On écoute à ce sujet un audio exclusif.
1: Lâchez-moi! Non, j'ai rien fait!
2: Monsieur, vous n'avez pas le droit de vous promener, c'est pas de pantalon.
1: Non, vous comprenez pas! C'est mon costume de Donald Duck!
0: Légère confusion.
3: Oui.
0: J'ai des mascottes. Le 16 juillet 1969 maintenant, c'est la mission Apollo 11 qui décolle en direction de la Lune. Quelques jours plus tard, Neil Armstrong et Buzz Aldrin deviendront les deux premiers humains à marcher sur la Lune. C'est quand même extraordinaire. Leur coéquipier, lui, Michael Collins, restera seul à bord du module de commande et ne marchera jamais sur la surface lunaire. C'est un peu fâchant pour Collins, là, qui a fait toute la route pour rester dans le char.
3: C'est bon, c'est un bon point.
0: Mais il y a encore à ce jour, il y a des gens qui se demandent si on est réellement allé sur notre satellite naturel. Des gens qui pensent qu'il s'agit là d'une conspiration. Mm-hmm. Qu'en est-il vraiment à ce sujet? On écoute le retour sur Terre de Michael Collins.
1: Allô, ma chérie, c'est moi, Collins. Je suis revenu de la Lune.
4: Collins, allô, mon amour. Comment c'était la Lune?
1: C'est la job, ma chérie, là. Comme d'habitude. Ouais,
4: mais raconte, la Lune, c'était-tu frette, c'était-tu chaud, c'était-tu dur, c'était-tu mou?
1: Ben là, je sais pas, là, c'est correct, la Lune, là.
4: Mais raconte,
1: c'est quoi l'affaire, c'est quoi toutes ces questions, là? Pourquoi, là, tu penses-tu qu'on n'est pas allé sur la Lune, puis que moi puis les deux autres gars, on serait allé à l'hôtel faire un trip à trois? C'est quoi, là? C'est toute une conspiration? C'est quoi l'affaire, là? Laisse-moi tranquille.
0: On ne le saura vraiment, non. Peut-être non, jamais. Et en terminant, c'est le 14 juillet 1960 que John F. Kennedy est officiellement choisi comme candidat à la présidence des États-Unis pour le Parti démocrate. Mm-hmm. 3 ans plus tard, son premier mandat connaîtra une fin tragique lorsqu'il sera assassiné à Dallas, au Texas. À ce sujet, tiens, j'ai un audio exclusif. On écoute.
1: Hey Jackie, mes cheveux sont-tu corrects?
4: Quoi?
1: Mes cheveux sont-tu corrects?
4: Ben, on dirait qu'il y a comme une couette qui dépasse.
3: On dirait qu'il y a comme une couette.
0: Oh, mais tu viens! Un bon débile, garçon. Oui, un bon même. Débile.
4: Jackie!
3: Oh, il y a beaucoup de réactions, 6-12-12. Christian Chevrette, on dit, wow, très bon, je suis crampé. Martineau, t'es vraiment un innocent olympique. Ça, c'est Tarzan Boy. Daddy Cool, Mélissa de la Prairie, wow, t'es malade. Les gens ont adoré ça. Écoute, bref.
5: La description
3: formidable.
5: De la guillotine. Ça m'a tué en partant.
0: Je souligne au passage que je suis un grand fan d'histoire. Puis, oui. Malgré que les audios, vous aurez compris que c'est de la parodie, les faits historiques demeurent. Oui. Les dates sont les bonnes, les noms sont les bons. Donc, je trouve ça quand même le fun d'avoir une mémoire d'histoire en faisant des jokes complètement dégueulasses. Bon, on passe l'info.
5: Les films de Charlie Chaplin étaient plates.
0: C'était plate, je comprends pas comment ce gars... T'as-tu déjà écouté le premier film parlant de Charlie Chaplin?
3: Non.
0: Mon Dieu, il y a exactement la voix qu'on imagine qu'aurait un crabe. Oh. C'est pas, oui, hein. C'est pas
5: il était peut-être pas bien mic'é aussi dans ce temps-là. Là.
0: Ben, c'est pas là, c'est pas, mais sinon, non. Overrated, Charlie Chaplin.
3: Overrated aussi, c'était le temps de dire, oui. je rappelle, t'es en spectacle. Non, mais à un moment donné, il fallait que ça sorte. Là.
0: Pour annoncer mon site web.
3: Ben oui, ton nouveau show, c'est pas moi, c'est toi. Toutes les dates sont sur oliviermartineau.com, tout simplement.
0: Exactement. Hey, c'est ça.
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0: bonjour.
1: Mon Dieu, qui êtes-vous?
2: J'arrive de l'an 2026.
1: Quoi?
2: Vous êtes bien Nostradamus et on est bien en 1550?
1: Oui, mais comment vous avez fait pour voyager jusqu'ici?
2: Oh, avec une machine.
1: Et alors, ça coûte combien une machine de main?
2: Oh, ça dépend. Il y en a que ça coûte tant, puis il y en a que ça coûte tant.
1: Ben, tabarouette.
2: C'est ça que ça s'appelle une machine à voyager dans le temps.
1: OK.
2: Mais vous, là.
1: C'est ça, vos jokes en 2026.
2: Vous êtes bien le Nostradamus qui prédisait l'avenir, là.
1: Oui, mais vous me connaissez à votre époque?
2: Ben oui, tout le monde connaît Nostradamus.
1: Ben voyons.
2: Tout le monde mange la pizza à notre époque.
1: Hein, je comprends.
2: C'est comme des pizzas d'Estra fromage.
1: OK.
2: Des pizzas d'Estradamus.
1: C'est bon quand on met plus de damus.
2: Vous prédisez l'avenir, mais vous avez pas prédit que personne rirait à ces deux premières jokes-là.
1: Bon, qu'est-ce que je peux faire pour vous, là?
2: Ben, écoutez, ça va très mal en 2026.
1: Ouais,
2: là.
1: Il me semble que j'avais prédit ça, ouais.
2: Ouais, c'est ça, je suis venu vous demander qu'est-ce que vous prédisez pour la suite.
1: Oh, ben, attends un petit peu, là.
2: Va-tu empirer ou
1: bien? Ben, je vois en 2026
2: ouais.
1: Une vache chez le vétérinaire.
2: Mais ça veut dire quoi, ça?
1: Que ça va aller de mal en pis.
2: C'est pas mal au pis que vous
1: Attends un petit peu, je vais recommencer.

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2: Question inutile, 6h22, ce mardi 14 juillet aujourd'hui. Dicky nous en a parlé il y a quelques instants. Il a eu la chance de goûter à un vin à 700$ en fin de semaine. Quand même, ça prenait 150 coupons. J'ai fait le saut, là. Je pensais pas qu'il y avait des vins à autant. C'est combien du coupon, mettons?
3: Ben, c'est une bière, je pense.
2: Ben, c'est une pièce du coupon, quand même, tu sais.
3: Je t'allais dire, ouais, il se repaye. Oui.
2: Ah, ouais, c'est ça. Puis toi, t'as pas payé. Tu connaissais la personne.
3: Ben, j'étais chanceux. J'ai eu un privilège, là. Gars, je commencerai pas à boucher.
2: C'est correct. Des fois, c'est ça, avec les contacts, peu importe dans la vie qu'est-ce qu'on fait, des fois, on a ce genre de petits privilèges-là qui arrivent sur le fly.
3: Je paye autant d'impôts que vous.
2: Puis on vous a demandé, dans la question inutile, justement, ce matin, qu'est-ce que vous avez déjà acheté de plus cher, vous autres, les chums du boss? On veut savoir ça au 6-12-12 avec le micro iHeart ou le 690-9400.
3: Ou même si vous avez eu la chance de goûter à de quoi de gratis, mais qui vaut cher, ça marche aussi.
2: Ça marche aussi, effectivement. Ben, il y a Christopher, qui a dit que lui est dans le vin aussi. Dis-moi le vin le plus cher que j'ai pris, c'est un Petrus à 4000$ la bouteille. Et il précise, c'est pas moi qui a payé, pas assez fou. Quand t'es rendu que tu te payes une bouteille à 4000$, déjà qu'à 700$, moi je trouve que c'est du cash en tabarouette pour une bouteille de vin.
3: Là, c'est expiré, là, mais un Petrus l'écuyer, c'est pas mal.
2: Un Patrice, ça, c'est pas cher.
3: Mais un Petrus 2020, il y en avait un, la SAQ, mais c'était épuisé, okay. À Bordeaux. 3823. Moi, je serais stressé de sortir avec la bouteille.
2: Ça nous est déjà arrivé, nous autres, mon chum, il sortait avec une caisse de... C'était pas juste des bouteilles de vin, il y avait une bouteille de rhum, ça va de même, mais dans une caisse. Il arrive à la maison, on est à peu près à 3 minutes et quart de la SAQ, nous autres, là, tu sais. Et il a échappé la caisse en sortant de l'auto. Ça y a glissé des mains dans l'entrée chez nous, tout pété les bouteilles. Imagine que c'est ta bouteille à 3800$.
3: Voilà, tu souffles l'asphalte.
2: Tu pleures.
3: Tu souffles l'asphalte.
2: C'est sûr, tu fais une paille, pis t'es...
3: Il y en a un ici, un Petrus 2009. Combien, Mylène, d'après toi?
2: Ah, 2009?
3: Ouais.
2: C'est plus cher, hein, c'est ça? Je m'enligne là-dedans, là?
3: Oh, oui.
2: 5000?
3: Non.
2: 6?
3: Non.
2: 10?
3: Quasiment. 9995.
2: Un 2009. SAQ?
3: Ouais.
2: Ils ont des vins aussi chers que ça.
3: Non, c'est disponible seulement à la succursale de la Montagne. J'imagine que c'est à Montréal, pas loin.
2: Ah, j'imagine.
3: Tu rentres là, la succursale de la Montagne. On arrive là, toi, d'un matin, Mylène. Ouais. Là, regarde, madame, monsieur, madame, monsieur. Les Bixi, c'est l'autre porte.
2: Vous vous trompez. Mais continuez de nous répondre à notre question inutile ce matin. Qu'est-ce que vous avez acheté de plus cher dans votre vie? C'est ce qu'on veut savoir au 6-12-12 avec le micro iHeart ou le 690-9400.
3: Et salutations à ce grand poète qui nous envoie la phrase suivante. Le pire, c'est que tu finis par le pisser quand même. Effectivement.
2: Tout ce qui rentre sort.
3: Effectivement.
2: Bon matin.
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13: Okay, c'est bon, d'ailleurs.
14: Chantal?
15: Quoi?
14: Sur ChatGPT, il y a la voix de Bob Hartley.
15: Posez-donc des questions, ouais.
14: Bob?
16: Ouais?
14: Ça coûte tellement cher à l'épicerie que c'est quoi qu'il faudrait manger pour que ça coûte trop cher?
16: Mange des patates.
14: OK.
16: Même si t'en as tellement de l'air d'une que ça pourrait passer du cannibalisme.
14: Pis comment qu'on fait en 2026 pour être capable de joindre les deux bouts?
16: Bon, regarde, là. Si les deux bouts sont pas capables de se joindre, ils ont rien qu'à se parler sur FaceTime.
14: Pas sûr qu'ils répondent bien, Chantal.
15: En disant comment qu'on fait pour éviter les nids de poules?
16: J't'ai entendu.
15: Oups.
16: Si tu veux pas aller dans les nids de poules, t'as qu'à acheter tes œufs à l'épicerie.
14: Non, il est pas bon pour ces questions-là.
15: Non.
14: Je vais essayer quelque chose d'autre.
16: Là, c'est le festival du cognitif chez vous.
14: Mais combien font 467 multipliés par 796? Allô?
16: Poses-tu vraiment cette question-là?
14: Ben,
16: serais-tu du genre à collectionner les bouchons de galons de lave-vaisselle?
14: Je pense qu'on va laisser faire, Chantal.

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0: S'il vous plaît, la parole est au député de Camille Lorrain.
1: Madame la présidente, vous pouvez m'appeler PSPP, hein?
0: Non.
1: Le Parti québécois est le seul parti qui tient debout en assemblée en ce moment.
0: Alors, s'il vous plaît.
1: C'est nous autres qui va gagner.
0: Mais réjouissez-vous pas trop vite, là.
1: Ben, j'ai le droit de me réjouir. Je m'appelle PSPP, qui est le diminutif de l'expression PSPP pourra.
0: Alors, s'il vous plaît, la parole est au premier ministre sortant.
2: Madame la présidente, je suis pas un premier ministre sortant.
0: Oui, vous êtes un premier ministre sortant.
2: Non, je suis pas sortant.
0: Ben oui, vous êtes sortant.
2: Non, je veux dire, je suis pas sortant que j'étais un bon premier ministre. Je pense d'ailleurs que les quatre gars qui annoncent des shorts à la TV feraient un meilleur gouvernement que nous autres.
0: La parole est au député de Lévis.
3: Madame la présidente, vous pouvez m'appeler Bernard Drainville.
0: Non, ça marche pas de même.
3: Il y en a qui disent que je dis rien parce que j'ai rien à dire, que je sais jamais quoi faire dans n'importe quel dossier, fait que je déclare n'importe quoi pour faire semblant d'être sur le cas, mais que j'ai juste l'air fou, puis qu'en plus je me permets d'être agressif. Mais aux gens qui disent ça, je réponds, puis c'est pas tout. En plus, je me trompe de destinataire dans mes textos, donc j'envoie à peu près une vingtaine de va-chiers aussi aux membres de ma propre famille.

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3: 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Savais-tu, Diké, et saviez-vous, les chums du boost qu'on est actuellement en récession sexuelle?
4: Bon.
3: Particulièrement, je dis, oh, mais ça exclut la personne qui parle et la personne à qui je parle aussi. Je te parle de toi, Diké, parce qu'on parle ici des jeunes adultes qui font...
4: Ah, ouais, on est plus là.
3: Qui font,
4: hein?
3: Non, qui font moins l'amour, ça a l'air. Et on parle vraiment d'une récession sexuelle. On dit que les relations sexuelles sont de moins en moins fréquentes, particulièrement chez les jeunes adultes. Là, on parle des mettons, une étude qui a été faite là, chez les jeunes Américains âgés entre 18 et 64 ans, d'aller large dans le jeune adulte, qui ont des relations sexuelles.
4: Fait qu'on est là-dedans, Mylène, là.
3: Finalement, on est des jeunes adultes.
4: T'es encore là, là.
3: Caroline, ça va bien un matin. Donc, ces gens-là ont des relations sexuelles, ceux qui ont des relations sexuelles au moins une fois par semaine, c'est passé de 55% en 1990 à 37% en 2020.
4: Les gens sont juste plus honnêtes.
3: Quand on a fait, peut-être. Mais ce qu'on dit chez les sexologues et les chercheurs qui ont fait partie de cette recherche-là, on dit que c'est entre autres beaucoup dû à la montée du mouvement MeToo qui a transformé le rapport à la sexualité. On dit que dans les dernières années, dans les écoles, entre autres, on a beaucoup parlé de consentement. On a eu tendance à enlever l'obligation de faire l'amour comme c'était le cas chez bien des gens. Alors ça aurait un impact. Et aussi, certains autres chercheurs qui disent que c'est le fait qu'on cohabite moins avec notre amoureux et notre amoureuse. Donc, moins d'occasions peut-être d'avoir des rapprochements, des relations sexuelles. Et aussi dû au fait qu'on on consacre moins de temps aux interactions sociales. Ça, on le sait.
4: Netflix.
3: C'est un problème de société. Pas juste Netflix, les réseaux sociaux et compagnie. Tu sais, on est beaucoup plus là-dedans que dans la relation sociale pour bien du monde. Fait que ça, tout ça mis ensemble fait en sorte qu'il y en a pas mal moins qui font l'amour. Une récession sexuelle, même 24%. Chez les adultes de 18 à 29 ans qui ont affirmé qu'ils n'avaient pas eu de relations sexuelles au cours de la dernière année. 24% entre 18 et 29. Tu sais, d'habitude, t'es assez actif dans les âges.
4: Puis, tu sais, c'est plus facile de rencontrer maintenant qu'avant.
3: Ouais.
4: Ça, avant, là, il fallait que tu allais au bar. Ou que quelqu'un te présentait quelqu'un, puis que, tu sais...
3: Oui, à chaque fin de semaine, ça impliquait le jeudi, vendredi, puis le samedi soir.
4: Mais là...
3: T'as des bars, des discothèques, puis là, tu rencontres du monde. Pis...
4: Là, avec Internet, puis Facebook rencontre, puis Tinder, puis je sais pas ouais. Les autres, là, mais c'est plus facile. Non?
3: Ben
4: oui, j'imagine.
3: Oui, puis non, oui, tu vois, moi, je le voyais plus comme c'était plus facile quand tu rencontrais directement en personne, mais j'avoue, je sais pas, Tinder, moi, j'ai pas été là-dessus pendant tout.
4: Mais non, mais...
3: Moi, je suis une vieille mariée, là.
4: Oui, mais...
3: Ça fait longtemps que je suis mariée, depuis 2009.
4: Ben oui, mais...
3: J'ai pas connu ça.
4: Ben oui, mais bon, regarde, tu sais c'est quoi?
3: Ouais.
4: Bon, mais si tu rencontres la personne, ça te plaît, mais j'imagine, à un moment donné, tu restes pas sur Tinder tout le temps, là.
3: Ouais, j'imagine.
4: Hey, on va-tu parler à un café? J'imagine, ça marche demain.
3: Tu sais, Facebook rencontre, ça marche-tu si bien que ça? Tu finis par rencontrer quelqu'un.
4: Aucune idée.
3: C'est ça, tu vas-tu juste parler avec la personne, puis tu finis jamais par les rencontrer physiquement.
4: 16-12-12, là.
3: Ouais.
4: Puis écrivez anonyme ou... confidentiel au début de votre message, on dira pas votre nom là, mais ça, vous avez déjà fait des rencontres là-dessus vous autres? C'est sûr que oui, là. Il y en a plein qui nous écoutent qui ont rencontré sur Tinder.
3: Des rencontres qui ont finalement mené à avoir des relations sexuelles, mettons, vu qu'on est dans le sujet de la récession sexuelle.
4: Normalement, ça finit de même.
3: Ça veut pas dire. C'est pas obligé.
4: Alors, je sais bien, mais...
3: Je sais bien que
4: là,
3: c'est le but souvent.
4: Pas rien que l'homme qui veut ça, là.
3: Non, ben, je dis pas ça.
4: Non, mais je précise.
3: Oh,
4: oui. J'amène de l'eau au moulin.
3: Steve dit, pauvres autres, plaisir de la vie mis de côté avec cette fameuse récession sexuelle. Ben, 6-12-12, allez-y anonyme ou confidentiel.
4: Moi, je pense que c'est plus facile rencontrer aujourd'hui que voilà, ben là, je portais beaucoup de 20 ans, mais 20 ans, t'avais 5
3: Newell. En même temps, les relations humaines étaient beaucoup plus directes avant qu'aujourd'hui. C'est ce qui met un frein, probablement, là, j'ai l'impression. On va aller vous lire, ça commence à rentrer. On va écouter, justement, Le Bon Choix avec Gabrielle Fredette à l'instant, dans le boost, puis on revient avec vos réponses. Allez-y, n'hésitez pas, là, puis mettez anonyme si vous voulez pas qu'on dise votre nom pour votre réponse ce matin. Y a aucun problème, on respecte ça à 100%.
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0: On le dit, on le répète, un blind date, c'est dangereux. Tu vois la personne pour la première fois sur la webcam. Bon, je le dis plus.
1: Ah, c'est ça, là.
2: Hey, depuis le temps qu'on clavarde, il était temps qu'on se voit sur la webcam.
1: Ah, tu le dis, la webcam, c'est vraiment clavarde.
2: Non, je t'ai pas trouvé sur Facebook.
1: Ah non, au moins Facebook.
2: C'est pas là-dessus?
1: Ou c'est des maudites niaiseries.
2: Ben, des maudites niaiseries. Trois quarts de la planète sont là-dessus.
1: Ben oui. Voyons. Chacun sait que la planète va très bien en ce moment.
2: Toi, je te devine, là. Oui. T'es un pince sans rire.
1: Ah, je suis bien pire que ça.
2: Ah oui.
1: Un vase grippe avec pleurs.
2: Donc, je te sens un petit peu plus morose que quand on te chattait.
1: Ouais, écoute,
2: je trouvais que t'avais une belle plume, mais.
1: Ouais, mais là, j'ai autant de plumes qu'une butterball.

0: parler.
1: En démocratie, les citoyens ont droit à une manifestation publique. Mais il y a des meetings avant ces manifestations-là.
2: En tout cas, premièrement, les règles à suivre, on va peut-être être violent, mais on va pas faire d'insultes personnelles. Non, non. Genre, je veux pas entendre personne appeler une police un poulet.
3: Ben alors, on sait ça, Jim.
2: Ouais, ben...
3: J'ai faim, on se fait tenir du monsieur l'agent chez Saint-Hubert.
2: Non, on n'a pas le temps, lui.
1: Il faut dire les choses correctement.

0: Anka.
1: Alors, je pense que le thème l'explique bien.
2: C'est un très long terme.
1: Oui, oui.
2: OK.
1: C'est, oui.
2: C'est que j'étais seule à trouver que c'était long.
1: On avait dit qu'on allait le raccourcir, mais alors, oui, Luc Cochon, vas-y, tu vas dire que t'es fatigué encore?
3: Non, Éric Nolin a souvent décrit ma carrière. Luc Cochon, c'est bon, mais Chris, c'est long.
1: Bon.
2: Oui.
1: Merci.
3: C'est ça.
1: Mais c'était des messages paroles. Oui, c'est bon. C'est excellent. Luc, t'es obligé de sacrer à chaque intervention.
2: C'est vrai que ça vaut aujourd'hui.
1: C'est ça.
4: J'ai fatigué.
1: On est fatigué.
2: On dit pas ça.
1: J'aimerais m'excuser. Oui, ben, son. Il va être puni pendant 15 minutes.
2: Fatigué.
1: OK, on arrête de sacrer. OK, maintenant, on joue à Joue passe encore. C'est comme un couche Marie Floche, mais de tune. Et vous devez vous entendre absolument sur laquelle on va mettre au vidange pour toujours, laquelle on va jouer une fois et laquelle on garde pour l'éternité. On commence avec The Killers et Mr. Brightside. Green Day, Boulevard of Broken Dreams. Et Kings of Leon, Sex on Fire.
2: Okay. Moi, c'est déjà celle que je veux flusher.
1: Ouais.
5: La première?
2: Non. Green Day.
5: Réécoute la première, comment ça chie.
2: C'est The Killers.
5: C'est épouvantable, bien que tu criages.
2: Ça crie pas tant que ça.
5: On dirait que les trois gars ont pas répété pis qu'ils se sont rencontrés par hasard.
2: De quoi tu parles?
5: Le drum en arrière, là, aucun talent. Juste cymbale.
2: Mais qu'est-ce que t'écoutes chez vous, Olivier Martineau?
1: Les oiseaux.
5: Mais
2: c'est ça,
5: Colin. On garde pour toujours Kings of Leon. On fait ça. Là.
2: Sex on Fire.
5: Ça, c'est Kings of Leon.
2: C'est Kings of Leon, c'est le band.
1: Okay.
2: Le titre de la chanson est Sex on Fire.
5: Parfait.
2: Okay. OK, je vais y aller avec toi pour ça. Question qu'on soit plus négociable pour les autres.
5: Celle qu'on flush Green Day.
2: Ouais.
1: Puis
2: c'est long.
1: On joue une fois The Killers.
2: Remets-moi donc Boulevard of Broken Dreams.
5: T'as raison, c'est à chier. Okay,
2: parce qu'à un moment donné, j'ai toujours trouvé que Billy Joe Armstrong, c'est ça son nom, il avait l'air de chanter avec une sinusite.
1: Ah oui?
2: Ah, walk aloud, ah, walk.
1: C'est vrai qu'il était un peu le même.
5: Hey, t'as raison, sais-tu quoi? On va juste garder
1: Sex on Fire.
5: On flush le reste.
2: Eh non, on va jouer une fois The Killers.
5: On la joue une fois, mais genre vite, là.
2: Mais mettons,
5: sais-tu quoi?
2: Tu vas jouer quand tu vas aller aux toilettes.
5: Ah, regarde, bonne idée. C'est une bonne idée, ça. Je joue là, mettons qu'on fait des commissions, là.
1: Oui.
5: Tu m'attends dans le char, tu l'écoutes, je vais chercher des affaires, je reviens, hey, la tune t'es bonne, parfait.
2: On est capable de s'entendre.
1: OK, non, prochaine série tune, Coldplay avec Clocks. Les Foo Fighters avec The Pretender. Et Jet avec Are You Gonna Be My Girl.
2: Oh, ça c'est ma tune.
5: C'est celle pour toujours, celle-là.
2: Yeah!
5: Allez, monte le son.
2: Ma tune drop de sa coche.
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1: Donc, on regarde pour toujours Jet.
2: Ah, ben oui, c'est si bon.
5: Alors, on va flusher la tune de dépressif, là, la première.
1: Coldplay.
2: Ben.
5: Ça, là, Coldplay. Non, pas la première que je jouais, c'était quoi, là?
1: C'est Coldplay, c'est Clocks.
5: Complet, là. Le monde aime ça, là. Soit t'es dépressif, soit t'es au cégep, pis tu fumes, t'es en arrière, tu sais. Enfin, je fume en cachette. T'es un peu dark, là. Tu t'habilles.
2: Mais là, Anto Maire est en vacances. Oui, mais c'est son groupe préféré. Oui. Il a un tatou de Coldplay, il tripe Coldplay, il va les voir partout.
5: C'est exactement ce que je viens de décrire, là. Tu t'habilles un peu gothique, tu fumes en cachette. T'écoutes du,
1: Alors, on flush Coldplay?
2: Ben oui.
1: Parfait. Ah, vous entendez bien à date.
2: Une fois les Foo Fighters, c'est ça?
5: Ouais. Une fois, mais ça va être la dernière tune. J'écoute de ma vie. Après ça, là...
2: C'est le grand voyage.
5: Ouais, je me jette dans le vide. Terminé.
1: OK, ça va être difficile. Je pense on y va avec The White Stripes et Seven Nation Army.
2: Oh, ça va être top, là.
5: Celle-là, pour toujours.
2: Ouais.
1: Attends.
5: On a décidé, Seb.
1: On a Linkin Park, In The End.
2: Ah non, je conserve pour toujours...
5: Ouais, moi aussi.
2: Voyons, Seven Nation Army.
5: Okay. Ouais, moi aussi, exact.
1: Puis on a aussi Blink 182, pardon, je pourrais le dire. What's My Age Again?
2: Elle, je joue une fois, puis je flush l'autre d'avant.
5: Exactement. Next.
1: Ah oui, OK. Bon.
2: À quel point il n'y a pas le goût de jouer? Hey, je pense que c'est ça sa stratégie. Hey,
5: d'après moi, en soir, là, 5h20, on a tout remballé, les chums. Hey, t'as-tu envie de se faire 18 ans? Ça fait longtemps que t'as pas vu les programmes, tu commences à 6h, là.
2: J'avoue qu'il y a des commissions à faire, puis je fais quand même le morning demain.
5: Pour vrai, là.
2: Je me lève à 3h30.
1: Non, faut continuer à jouer. Et ça, je sais que ça va être tough. Je pense, Julie Bou, c'est des groupes que tu aimes beaucoup. On commence avec The Strokes et Last Night.
2: Pour toujours, The Strokes.
1: Attends.
2: Ouais. C'est mon band préféré.
5: On va chanter le bout qui crie, là. Attention, prépare-toi.
2: Last Night.
1: OK, contre The Black Keys et Lonely Boy.
2: Oh, l'écoute une fois. Fait que je vais être obligé de flusher l'autre.
5: Je suis pas sûr. D'après moi, celui-là, on va la flusher. L'autre, d'après moi, était 40.
1: L'autre,
5: ben,
1: c'est Foster the People, Pumped Up Kicks.
2: Ah non, on flush Pumped Up Kicks. Ah, entre Foster the People, the God of Kids, where the Pumped Up Kicks are better.
5: Ça, là, c'est ma toune de carambolage. Si un jour, je sens que je perds la maîtrise, puis que je commence à faire des tonneaux, c'est ça que j'ai... Ah non, tabarnache! Ah non! Ouch! Ouch! Pang!
2: Oh, mais non, flush Foster the People. Hey.
5: Écoute, remets cette tune-là, la bouche pleine de sang. Gamin, ça. Monsieur, restez avec nous. Mes enfants sont où? Vous n'avez pas d'enfants? Ah non, mon chat! Ah non, il m'a coupé!
2: Oh, man!
1: OK, on a flushé ça pour regarder The Strokes pour toujours.
2: C'est sûr, oui, puis les Blackies, une fois. C'est, on va la savourer.
5: Ah, oh, mais ça, on va savourer.
2: Oh,
5: oui.
2: Oh, okay. C'est drôle. Ça, c'est ma toune de carambolage.
5: Mais j'ai des tounes de carambolage comme ça.
2: Ah oui, il y en a une autre?
5: J'ai une toune, ma toune de rage au volant, c'est Leslie Gore, Sunshine Lollipops.
1: Ah oui, c'est vrai, t'as apparu ça.
5: J'ai de l'air d'un psychopathe quand
2: je
5: l'ai.
2: Je connais pas.
5: Sunshine Lollipops and rainbows, everything, it's wonderful, it's what I feel when we're together. Quand t'as envoyé chier du monde, cette tune-là, tout de suite, t'as de l'air d'une scène d'un film de Tarantino.
2: Ah, ben oui, ok.
1: C'est vrai que ça rend ça.
5: C'est quoi, tu veux te battre?
2: C'est excellent, cette chanson, oui. Soit dit en
5: passant. Bon. C'est le bout, check it out. Tout ça, tambourine en arrière.
1: Oui.
5: À l'époque, c'était des serpents sonnants. Le drum.
1: Oh,
2: wow. Mais ça, c'est tellement mon genre musical.
1: OK, on va prochaine série de tunes. American Odd Authors, Best Day of My Life.
2: OK.
5: Ah, ça, je suis pas capable. Moi, les tunes, ils font des ouh.
1: Je suis des paroles. Je suis déjà celle que tu vas flusher, je pense pas que ça va être celle-là.
5: OK.
1: Franz Ferdinand avec Take Me Out.
5: Oh, ça. Si je me marie, c'est mon walk-in.
1: Ah oui.
5: Allez, mesdames et messieurs, les mariés.
1: Et la prochaine.
2: Mais oui.
1: You Too Beautiful Days.
2: Oh non.
5: Non. Ça, là, tu me brûles ça pour toujours. Moi, là, je les haïssais pas, mais quand ils me l'ont imposé dans mon téléphone,
1: oui.
5: Je suis venu mauvais. Moi, j'haïs ça quand on m'oblige à avoir des choses.
2: Ouais. Mm-hmm. Je suis d'accord.
5: Alors,
2: un peu.
5: On flush ça.
2: C'était laquelle, la première, donc?
1: C'est Best Day of My Life, d'American Authors.
2: OK, juste une fois, celle-là. Franz Ferdinand pour toujours, puis on flush You Too.
5: Friends, je suis d'accord. Mais refais-moi jouer l'autre, là, American Authors.
2: Mais il y a trop de ou-ou. Hey, ça, tout en boucle pour le reste de tes jours, tu vas virer fou.
5: C'est que ça... C'est que si un jour, par exemple, c'est parce qu'on dirait, moi j'habite dans les Laurentides, c'est quoi une tourterelle triste?
2: Oui. Fais-moi t'en donner un petit bout. Ah, c'est ça?
1: Ah oui.
5: Ça sonne de même.
2: J'avoue.
1: Okay. Ben, on a une dernière série.
5: Ok. Ah, oh, c'est pas fini!
1: The Lumineers, si t'aimes pas les OU.
5: Tu nous régales aujourd'hui.
1: T'aimes
5: hein?
1: Peut-être les OE.
2: Oh boy.
1: Ça va affronter Marcy Playground avec Sex and Candy.
2: Ah, ben ça, ça c'est bon.
5: Toujours ça, yeah. Ça.
1: Contre Gorillaz Feel Good Inc.
2: Alors, Gorillaz pour toujours.
1: OK, c'est réglé, ça va faire.
5: Marcy Playground. Attends, tu vas refermer les dents, jouer, voir, là.
1: C'est Marcy Playground avec Sex and Candy.
2: On pourrait l'écouter, lumière fermée.
5: Ça, oui. Oh, c'est quoi, les yeux fermés, puis tu pognes le clou. Je reviens, c'est un autre excellent tour de carambolage.
1: Oui.
5: Ah, non!
2: On ralentit.
5: Pétacling, patac-tac.
2: Non!
1: Une tourne de carambolage.
5: Mon nouveau charme!
1: Il y a des gens aux Césozos qui ont aussi des tournes de carambolage. Mon matin d'accident, c'est Sound of Silence. Puis les gens,
5: c'est bien glauque!
1: C'est bien glauque.
5: Sound of Silence.
2: À quel moment tu t'es choisi des tournes de carambolage? Je comprends pas. My old friend.
1: Ça, c'est une bonne tourne de carambolage, d'autant qu'à pogner le clou, là.
5: Ça, là.
2: Ouais, mais c'est parce que vous les voyez au ralenti, vos carambolages?
5: Ça, cette tourne-là, je vois juste le Challenger péter, mon gars. Ça me fait de la peine.
1: Oui, c'est vrai que c'est une tourne triste.
5: Ça me fait de la peine. Ça, c'est-tu quoi, là? Ça, c'est une toune. Pet Shop. T'es en train de choisir un cochon d'Inde. Au ralenti.
0: Au ralenti.
5: Le petit frisé.
0: Oh, wow. Au 6-12, j'étais molli, je me suis littéralement pissé dessus dans le char. Hein, c'est vraiment rentré. Et il y a quelqu'un qui dit que tu es sa découverte également de parce que t'as une personne qui te connaissait pas.
5: Voilà. Oh my God.
2: Allons magasiner des gerboises. Allons-y.
0: Excusez.
2: Oui.
0: Ça mord-tu?
2: Bonjour. Bienvenue au Pet Shop.
5: Bonjour.
2: Bonjour. Qu'est-ce que vous cherchez aujourd'hui?
5: Je me cherche de quoi?
2: De quoi qui grouille?
5: Pour remplacer ma gerbille qui s'appelle Dina. Et qu'on a perdu dans une soirée.
0: Dans une soirée.
5: Avec des amis.
0: Vous l'avez perdu, hein?
2: OK. Mais je vais faire ça pour vous dans le backstore.
5: Oui. Et faisons ça vite. J'ai très mal au ventre.
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0: Alexandre?
1: Oui, oui.
0: Tu sais, j'ai pas l'habitude d'être un prof trop sévère, là.
1: Non, non, oui,
0: mais
1: oui.
0: Ton travail sur l'histoire de l'Égypte, ouais. Ça se peut-tu que tu l'aies toute faite sur l'IA?
1: Pas tout, non.
0: Si tu as écrit « Hiéroglyphe est une acclamation de fierté envers Roglyph Genet, contraire chou-roglyphe. »
1: Peut-être celle-là, mais pas d'autre.
0: Celle-là ici. « Une pyramide est un tombeau en forme de cône où on range les morts, d'où l'expression « cône orange ».
1: Ah, celle-là peut-être un peu.
0: Ici, tu as écrit « Le Nil est le deuxième plus long fleuve du monde, ne pas confondre avec le Nul, qui est le plus grand générateur de tarifs douaniers. »
1: Ouais, ça, je l'ai écrit ça en l'écrivant. «
0: Cléopâtre est un set de clés échappées dans le spaghetti. »
1: Ouais, c'est peut-être pas ça.
0: « Une momie est la réaction d'une conjointe à une joke de cul,
1: ouais, ça,
0: comme dans la phrase « Elle momie sa main en face. »
1: C'est peut-être moins ça.
0: Tu vas me refaire ce travail-là, Alexandre.

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3: Et Mylène, dans la chronique, c'est qui ce gars-là? Et pour nous introduire, c'est qui ce gars-là?
2: Ouais.
3: Qui de mieux que Lucien Bouchard?
4: Bonjour, monsieur.
5: Non, merci.
4: La politesse, ça vous dit rien, ça, monsieur?
5: Non.
4: Enfin, moi, je suis un gars poli, Charles Lannongeant.
5: D'accord.
4: Bonjour, monsieur. C'est qui ce gars-là?
2: C'est qui ce gars-là?
3: Daniel Jacob.
2: Ah oui.
3: Qui devient l'entraîneur, chef du Rocket de Laval. Tu sais, le long de Yannick Jean dans la région circulaire. Il y avait le nom également de Sylvain Favreau, qui s'en va adjoint avec Joël Bouchard à Syracuse. Il a circulé. Finalement, c'est Daniel Jacob qui est nommé entraîneur-chef du Rocket. Et moi, je suis content parce que, tu sais, le Rocket, c'est une place à développer. Fait que, tu sais, moi, des coachs vétérans, quand ils vont là, ça peut être bon, mais des coachs recrues, j'haïs pas ça. Hey, Daniel Jacob, c'est vraiment un coach recrue. Il a 45 ans. Il a pas eu une grande carrière de joueur de hockey, là. Seulement joué 2 matchs dans le junior majeur avec Drummondville. Bon, ça le cachera pas. Lui, c'est un défenseur. Puis il fait 6-6. Fait que probablement que c'est de la grosse grandeur qu'on l'a essayé un peu. Puis c'était pas un gars hyper talentueux. Il a joué à McGill, universitaire. Il a même été capitaine à sa dernière année avec McGill.
2: Ah, quand même.
3: Et par la suite, il a eu une carrière en Europe, mais il a joué en Serbie. Fait que, tu sais, on s'entend qu'en Serbie, là, il a joué un peu en Suède, mais surtout en Serbie. Puis par la suite, il s'est dirigé vers le coaching et retourné à son alma mater, à McGill Université, comme entraîneur adjoint. Puis moi, je me souviens de lui. La première fois que j'ai eu connaissance de ce gars-là, c'était avec l'Armada de Belleville-Boisbriand, dans le junior majeur, avec Joël Bouchard, entre autres, et tout. Il est allé adjoint là-bas pour une période de 4 saisons. Et par la suite, quand Joël Bouchard est devenu coach du Rocket de Laval, ben il l'a amené avec lui. Il l'a amené avec lui. Il était 3 ans avec le Rocket. Et quand Joël Bouchard a quitté, souvenez-vous, il était parti pour San Diego. Il l'a amené avec lui aussi. Et par la suite, il a suivi Joël Bouchard encore avec le Crunch de Syracuse. Et l'an passé, il a décidé de revenir avec le Rocket de Laval comme adjoint. Donc, quand on regarde son pedigree d'entraîneur-chef, il a jamais été entraîneur-chef de sa vie. Jamais. À part d'un tournoi, là, de m'amener, de l'équipe des moins de 17 ans, là, c'est la seule fois, tu sais, c'est un tournoi, là, tu sais, c'est la seule fois qu'il a été entraîneur-chef. Ouais. Ça, c'est peut-être ce qui est, bah, pas ce qui m'inquiète, mais il va le devenir à 45 ans, première fois entraîneur-chef. Donc, on verra. Mais tu sais, ce gars-là a fait ses classes. Tu sais, on peut dire qu'il a fait ses classes, là. Tu sais, il est coaché universitaire, coaché junior majeur, coaché Ligue américaine. Il a travaillé avec des Joël Bouchard, il a travaillé avec Pascal Vincent, il a travaillé avec du bon monde dans sa carrière, lui. Pis sauf erreur, il a travaillé avec Dominique Ducharme aussi. Donc, tu sais, je veux dire, c'est un gars qui l'a vu.
2: Martin Saint-Louis non plus avait pas été coach en chef.
3: Ouais, mais il avait joué dans la grosse ligue. Tu sais, des fois, ça...
2: C'est sûr que ça lui donne des skills supplémentaires.
3: Ça pardonne un peu, là, ouais. Tu sais, ça l'aide un peu. Puis est-ce qu'il y a des gens qui ont été un meilleur candidat que lui? Peut-être pas. Est-ce qu'il y a Yannick Jeune? Tu sais, je reviens encore là-dessus, mais Yannick Jeune n'a jamais démontré d'intérêt à aller plus haut que ça. Puis, tu sais, là, ses enfants sont plus grands, Yannick, mais pas évident non plus pour un coach avec des enfants de dire, bon, on s'en va dans l'East Coast, dans le fin fond de l'Amérique profonde, puis si tu gagnes pas, ben, ça se finit là, tu sais, c'est des sacrifices pour un coach vouloir monter, là. C'est vraiment, vraiment, vraiment des sacrifices, là. Tu sais, c'est, puis les ligues américaines, là, c'est un peu mieux que c'était, mais c'est pas si évident que ça non plus, tu sais. Partir avec des enfants, avec des jeunes enfants, je sais pas où tu t'en vas, ça pour moi, à Salt Lake City, ou ben donc, ben là, il n'y a plus de club là, mais bon, ben, peu importe, là, puis dis-vous une chose, là. Puis c'est un aspect qu'on oublie aussi, là, mais, tu sais, Mylène, t'es une femme, puis mettons que ton chum, c'est un coach. Puis cette année, vous êtes à Shawinigan. Puis là, tu sais, t'as commencé à te faire un petit cercle là-bas. Puis tu sais, ça fait 3 ans que t'es à Shawinigan. Puis tu sais, t'es pas mauvais, tu sais. Puis là, ton coach de mari a une offre pour aller à Saratoga Springs, dans l'État de New York. Il y va. Fait que là, toi, tu suis. Tu t'en vas là-bas. Tu connais personne. T'as pas de repères, t'as rien.
2: Ça, c'est quand t'as pas d'enfants, parce qu'en plus, avec les enfants, faut que tu changes d'école, faut que tu réhabilites.
3: T'as pas rendu là, vous avez 2 enfants, là, ouais. En bas âge, qui parlent pas un Christy de mon anglais. Fait que là, t'es envoyé à Saratoga Springs, là, whoop, là, ton chum est promu, finalement, à aérien, dans le club école des Blue Jackets. Fait que là, vous partez dans le coin de Cleveland. Là, tu recommences, les ânes. Tu comprends-tu, là?
2: Mais en même temps, je comprends à 100%, mais ceux qui s'embarquent là-dedans savent que c'est ça parce que c'est comme un joueur d'hockey de la Ligue nationale.
3: Ouais,
2: là,
3: mais Ligue nationale, au moins des millionnaires.
2: Je comprends, mais avant, tout, mais avant d'en arriver là, il y a eu d'autres choses. Ça veut dire, c'est le chemin à suivre pour en arriver au top. Puis si t'es avec quelqu'un dans ce domaine-là, tu sais que ça va être ça ta vie puis t'acceptes ça, là.
3: Mais coach, tu fais ça plus vieux. C'est ça, l'affaire.
2: Ouais, c'est ça.
3: Tu sais, je vais monter jeune joueur à 24, si t'as pas joué encore, ça risque d'être fini.
2: Ouais.
3: Tu sais, puis vous avez peut-être pas encore d'affaires, ben non, le bébé est pas vieux, là, tu sais. Mais, c'est des sacrifices, c'est des sacrifices.
2: Ah oui, absolument.
3: Puis Yannick, on va se le dire, tu sais, à Chicoutimi, il a le contrôle à vertical et horizontal des 16, là. Il est bien, là. Fait que, tu sais, moi, c'est pour ça, au début, ça m'aurait surpris, finalement. C'est Daniel Jacob qui va rester à Laval, tu sais, dans sa province, dans son pays. Fait que, j'ai hâte de voir. Moi, je pense pas que c'est une mauvaise nomination. Puis, sans doute, un peu sévère. Tu sais, le Rocket, il n'y a pas grand talent là qu'on espère voir à Montréal un jour. Peut-être à part Ryan Backer puis Florian Jacquet. Puis encore là, Florian Jacquet, il sera jamais un gars de deuxième premier trio. Là. Fait que tu sais, il peut faire ses classes avec cette équipe-là, on verra. Donc moi, je pense une bonne nomination.
2: Merci beaucoup. On sait un peu plus c'est qui ce gars-là maintenant, grâce à toi, Dicky. Ben oui. 7h11 minutes après Weezer et Buddy Holly en ce mardi matin dans le Boost. On va jouer à Pense vite, 30 secondes, top chrono, plein de questions en rafale. Si vous avez trois bonnes réponses, c'est réglé. Ben faites comme plusieurs l'ont fait jusqu'à maintenant. Textez-nous, je veux jouer avec votre nom bien important. Et on s'en va piger là.
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11: On le dit, on le répète, un blind date, c'est dangereux. Tu vois la personne pour la première fois sur la webcam. Bon, je le dis plus.
12: Ah, c'est ça, là.
13: Hey, depuis le temps qu'on clavarde, il était temps qu'on se voit sur la webcam.
12: Ah, tu le dis, hein? La webcam, c'est vraiment clavarde.
13: Non, je t'ai pas trouvé sur Facebook.
12: Ah non, au moins Facebook.
13: C'est pas là-dessus?
12: Ou c'est des maudites niaiseries.
13: Ben, des maudites niaiseries. Trois quarts de la planète sont là-dessus.
12: Ben oui, voyons. Chacun sait que la planète va très bien en ce moment.
13: Toi, je te devine, là, oui. T'es un pince sans rire.
12: Ah, je suis bien pire que ça.
13: Ah oui?
12: Un vase grippe avec pleurs.
13: C'est drôle, je te sens un petit peu plus morose que quand on te chattait.
12: Ouais, écoute.
13: Je trouvais que t'avais une belle plume, mais...
12: Ouais, mais là, j'ai autant de plumes qu'une butterball congelée.
11: En démocratie, les citoyens ont droit à une manifestation publique. Mais il y a des meetings avant ces manifestations-là.
14: En tout cas, premièrement, les règles à suivre. On va peut-être être violent, mais on va pas faire d'insultes personnelles. Non, non. Genre, je veux pas entendre personne appeler une police un poulet.
15: Ben alors, on le sait, ça, Jim.
14: Ouais, ben...
15: J'ai faim. On se fait tenir du monsieur l'agent chez Saint-Hubert.
14: Non, on n'a pas le temps, nous.
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1: Préparez-vous, c'est l'heure. Le coup de 16h20.
2: Allô?
3: Et là, c'est le médecin à Mario qui fait un diagnostic officiel d'acné du sommeil.
4: D'acné, mais c'est pas ça le vrai mot.
3: Ah, oh, mais c'est vrai?
4: Non.
3: Tu me niaises.
4: Non, non. Ah. Le vrai, c'est pas ça le vrai mot.
3: C'est quoi le vrai mot?
4: Apnée. Wow! OK.
3: On écoute ce que ça te...
5: Allô?
3: Oui, bonjour. Est-ce que je parle bien avec Monsieur Denis Forget?
5: Oui, c'est moi.
3: Oui, bonjour. Mon nom, c'est Marie-Lune Dor de la clinique Sommeil Plus. Ça va bien aujourd'hui?
5: Oui, je suis content que vous appelez. J'attendais de vos nouvelles. Là,
3: ben fait. Oui, je suis là justement. J'arrive avec deux nouvelles, par exemple. Une bonne puis une mauvaise.
5: On va commencer par n'importe laquelle. Là.
3: On va commencer par la bonne, Monsieur Forget. La bonne nouvelle, c'est que vous ne faites pas d'apnée du sommeil, mais vous avez autre chose. Malheureusement, oui. Moi, j'ai pas le droit de vous divulguer l'information, pardon, là, parce que j'ai pas la cote de sécurité nécessaire. Ça prend une cote 5 et moi, j'ai juste la cote 3. Bientôt, je vais avoir ma cote 4, allez, là, mais de toute façon, je pourrais pas vous le dire.
5: Regarde,
3: je pourrais pas perdre plus de temps. Je vais vous transférer immédiatement au laboratoire et mes collègues, eux, seront en mesure là, de répondre à vos questions et de vous rassurer. Ça vous convient?
5: Vous pouvez me dire un petit indice, quelque chose?
3: Je pourrais vous dire respirez profondément, dormez sainement et vivez pleinement.
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7: Bonjour, Monsieur Denis Forget.
5: Oui, c'est moi.
7: Bonjour, Paul Alain Sommier, je suis l'infirmier en chef de la clinique Sommeil Plus, ça va?
5: Laissez-moi
7: sortir votre dossier. OK. Oh, mon Dieu.
5: Ça a l'air compliqué, madame
7: m'a dit. Attendez, voyons donc, il doit avoir une erreur. Attends, je dois avoir mal lu, il doit avoir une erreur. Oh, oui, OK, ouf. OK, c'est vraiment ça. Oui, OK.
5: Mais j'avais mes résultats d'apnée du sommeil.
7: Oui, je voudrais pas être à votre place. Non, non, en fait, j'aimerais ça vous en dire plus, mais...
5: Qu'est-ce que vous avez...
7: Non, mais
5: c'est... Pouvez-vous me le dire, là, vous me stressez.
7: Non, c'est que je veux vous en dire plus, mais c'est vraiment le travail
5: monsieur,
7: du médecin.
5: Monsieur, parce que... vous dire... Ouais, moi, dans la vie, j'aime savoir leur
7: vœu. Oui, mais moi, j'ai beau
5: là,
7: lire...
5: vous me donnez pas leur vœu.
7: Je sais.
5: Là.
7: C'est que j'ai beau lire vos résultats...
5: Oui,
7: c'est que j'ai beau lire vos résultats. De toute façon, même si je vous bombardais de chiffres, je les comprends pas moi-même. 1/10, là, 24% alors que la moyenne est de 42. Là, je suis juste en train de vous inquiéter pour rien en disant ça. Là. Fait que, tu sais, je ferais pas ça.
5: Dites-vous, ça marche, là.
7: Ben, dites-vous, monsieur, qu'il y a rien qui se soigne pas, puis vous allez peut-être continuer de vivre votre vie quand même, là. Tu sais, moi, mon cousin... Moi, j'ai un cousin qui a perdu ses deux jambes dans un accident de train. Puis ça ne l'a pas empêché de représenter le Canada aux 100 mètres en courant avec des springs après les genoux. Là.
5: Monsieur, là, vous me parlez de perdre des jambes. Là. Moi, là,
7: j'ai non, je parle de mon cousin. C'est mon cousin qui a perdu des... En tout cas,
5: Voulez-vous juste me dire qu'est-ce que j'ai, là?
7: Mais c'est 24 sur 42.
5: Des affaires, vous dites plein d'affaires. Okay. J'ai pas perdu mes jambes, là, je veux savoir.
7: Non, ça n'a rien à voir, ça, c'est mon cousin. Mais là, avant de vous passer...
5: Puis là, vous m'aidez pas, là.
7: Avant de passer au médecin spécialiste, là, je veux vous entendre faire certains sons, OK?
5: Voyons donc.
7: Laissez-moi...
5: Peux-tu parler à une personne qui va juste me le dire?
7: Je vais vous le passer juste avant.
5: Il faudrait que vous me passez
7: un
5: phase musicale, là.
7: Laissez-moi allumer mon ronflomètre, OK? Faites-moi le bruit que vous pensez faire en ronflant ou que votre femme vous a peut-être imité, là.
5: J'en ai comme deux, là, quand je suis fatigué ou quand, mettons,
7: on va entendre
5: je suis bien fatigué puis j'ai pris un verre.
7: Fatigué, pris un verre, c'est bon?
5: Fatigué, c'est plus comme le même, là, tu sais, là, comme, mettons, un cochon ou un bœuf, là.
7: Plus longtemps.
5: Comme ça.
7: OK, puis l'autre?
5: L'autre, c'est comme, mettons, la bouche ouverte, plus ça. De même, puis des fois, ça...
7: Faut l'entendre. Comme... Faut le faire.
5: De même.
7: Alors, on le refait. De même. OK, c'est bon. Ça semble très élevé, là. Votre pression de nez est un peu haute, là. On va la reprendre, puis on va garder juste la meilleure des deux, comme pour le cœur, là, OK? Alors, faites-le, puis on ne l'entend pas, fait que faites-le plus fort.
5: OK, mais attends, je vais vous... C'est vraiment comme...
7: C'est le deuxième, le problème.
5: Là, quand j'ai pris un verre, là, tu sais, c'est comme des fois, je m'étouffe aussi,
7: c'est
5: là.
7: C'est ça, c'est lui, le problème.
5: Ouais, puis... Mais quand
7: allez-y.
5: Fatigué, là, c'est plus comme...
7: Allez-y.
5: Le même, tu sais. Comme si...
7: Oh boy, OK, non. Hey boy, OK, je vais vous transférer au médecin immédiatement. Moi, je peux plus rien faire pour vous. Bougez pas.

0: Ah, bonjour, est-ce que je parle à M. Denis Forgette?
1: Oui, c'est lui.
0: Bonjour, M. Forgette, docteur Navage, le spécialiste en qualité du sommeil, inhalothérapeute et respirologue diplômé du Nasal Strips University of Boston.
1: Oui.
0: J'ai votre dossier devant moi, là. Laissez-moi juste ouvrir ça un instant, là. OK. Pendant que ça charge, M. Forgette, je peux vous dire d'emblée que je suis détenteur de la cote 5, la cote minimum requise, là, pour donner les résultats aux patients.
1: Okay.
0: Ben,
1: là, tout le monde,
0: ouais.
1: La madame au début,
0: ouais. A
1: dit la même chose, là.
0: Ouais, ça va aller, monsieur, je suis médecin. Bon, je lis votre dossier, là. Voyons voir qu'est-ce que ça dit ici, juste un instant. Ah, oh, non. Ah, mon
1: Dieu. Monsieur, là, j'aime pas ça, parce que là...
0: Oh, je peux pas croire.
1: Dormir, là,
0: oh,
1: personne,
0: quelle
1: là,
0: mauvaise journée. Quelle mauvaise journée. Ah, non. Maintenant, si je parle pas de vous, là, c'est parce que j'ai oublié mes lunettes dans le bureau d'à côté, je vois rien sur l'écran. Donnez-moi un petit instant, je vous reviens, là.
2: Alors on dort.
1: C'est le cardiologue, va le voir.
2: Alors on dort.
0: Ah, bonjour, je suis de retour. Je vois votre dossier, finalement, M. Forgette. C'était juste les lunettes, le problème, là. Je vais vous poser une série de... Oui, je vois votre dossier. Ça va bien. Soyez pas inquiète, là. Je vais vous poser une série de questions parce que mon idée est pas mal faite, là. Mais, je vais être certain avant de rendre mon diagnostic. OK? Première question, M. Forgette. Après une nuit de sommeil, là, est-ce que ça vous arrive, vous, de vous réveiller avec des petits boutons comparables à des boutons de chaleur?
1: Ben, l'été, là, des fois, mettons, si je me couche, mettons, elle est humide, là, mais sinon, non, là.
0: Gagerai un vieux d'eux que vous en avez beaucoup, mais qui sont dans votre dos, fait que vous les voyez pas. Ça est très fréquent, médecin.
1: Ah, des fois, ça me pique un peu, par
0: exemple.
1: Ça me gratte le matin, là.
0: Bingo. OK. Alors, dites-moi, M. Forgette, à quelle fréquence, là, vous faites l'inspection de vos zones humides, vous?
1: L'ozone humide.
0: Ouais, j'entends ici, là, des aisselles, le pli de coude, craque de fond, sous le sac, là, que,
1: les aisselles, c'est pas super, j'ai un bon déo, mais des fois, je dis ça, moi, je me calme bien, fait que,
0: Non, mais c'est parce que je vois dans le dossier que vous avez 46 ans, vous.
1: Oui.
0: Bon, sachez qu'à partir de 45 ans, M. Forgette, il est recommandé, là, par le guide de la médecine, de vérifier vos zones humides au moins 3 fois par jour et de sentir vos doigts après, là. Tant que ça sent un peu le vinaigre.
1: Ça arrive des fois quand j'ai chaud, mettons, au-dessus de ma gratte un peu, mais je sens, là, mais tu sais, c'est
0: ouais, pas mais, pire, là. Mais quand vous grattez, vous devez sentir vos doigts après pour faire l'auto-analyse qu'on appelle en médecine. Regardez ce qu'on va faire, là. Vous allez me faire un petit test, là, de vos zones humides, là. Faites-les, là, puis je suis curieux de voir le résultat. Faites le
1: lequel,
0: test.
1: Mettons, lequel?
0: La totalité, là. Allez-y pour la totale des zones humides, là.
1: Ben là, les trois en même temps.
0: Non, mais mettons le dessous des aisselles, là, puis ensuite peut-être le dessous du sac.
1: Là, les aisselles, c'est pas pire aujourd'hui, là. J'ai pas chaud, là.
0: OK, allez-y. Peut-être, est-ce que vous avez accès à votre sac? Peut-être juste le dessous du sac aussi, là. Allez-y.
1: Ben, faut que je détache ma ceinture, là.
0: Vous parlez
1: des sacs, les tests.
0: Les parties humides, là. Les zones humides, monsieur, là.
1: Ah, ça va, là. Là, faut que je la sente.
0: Ouais, non.
1: Je m'arrête pas là, moi, là.
0: Non, mais Non, mais avec vos doigts, monsieur, passez vos doigts.
1: OK. Mais je me plie pas à ce point-là.
0: Non, mais je vais pas vous plier, monsieur, juste avec les doigts.
1: Ben, là, ça sent, il est 4h15, là. J'ai commencé à travailler à 7h
0: le
1: matin, là.
0: Ouais, c'est ça.
1: Les autres, ça sent
0: la
1: journée d'ouvrage.
0: Ouais, c'est ce qu'on pense. Écoutez, monsieur Forgette, il n'y a pas de bonne façon d'annoncer ça, là. Bon, ça va.
1: C'est quoi, hein?
0: Vous êtes atteint d'acné du sommeil, monsieur. Ouais,
1: non, mais je savais que je respirais pas mal.
0: Non, pas l'apnée, monsieur, c'est plus rare. Vous faites de l'acné du sommeil, OK? Et c'est pas tout, là.
1: L'acné du sommeil, ça, c'est quand on arrête de respirer, là?
0: Non, monsieur, c'est quand on dort et on se réveille avec des petits boutons dans le dos et que nos parties sentent bizarres, là, rendues vers 4h30. Donc,
1: mais
0: c'est
1: ça,
0: pas...
1: J'ai pas fait un test. Moi, j'ai fait un test avec la machine, là. Ils m'ont mis une machine.
0: Ouais, mais le doigt ne ment pas, monsieur. Et c'est pas tout. Tout le Québec est au courant que vous venez de vous faire prendre dans le coup de 16h20 et que vous avez senti vos doigts dans sa rentre au poste.
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0: Bonjour.
1: Mon Dieu, qui êtes-vous?
0: J'arrive de l'an 2026.
1: Quoi?
0: Vous êtes bien Nostradamus et on est bien en 1550?
1: Oui, mais comment vous avez fait pour voyager jusqu'ici?
0: Oh, avec une machine.
1: Et alors, le coût de combien, une machine de main?
0: Oh, ça dépend. Il y en a que ça coûte tant, puis il y en a que ça coûte tant.
1: Ben, tabarouette.
0: C'est sûr que ça s'appelle une machine à voyager dans le temps.
1: OK.
0: Mais vous, là...
1: C'est ça, votre joke en 2026?
0: Vous êtes bien le Nostradamus qui prédisait l'avenir, là.
1: Oui, mais vous me connaissez à votre époque?
0: Ben oui, tout le monde connaît Nostradamus.
1: Ben voyons
0: donc. Tout le monde mange la pizza à notre époque.
1: Hein, je comprends.
0: C'est comme des pizzas d'extra fromage.
1: OK.
0: Des pizzas d'Estradamus.
1: C'est bon quand on met plus de damus.
0: Vous prédisez l'avenir, mais vous avez pas prédit que personne rirait à ces deux premières jokes-là.
1: Bon, qu'est-ce que je peux faire pour vous, là?
0: Ben, écoutez, ça va très mal en 2026.
1: Ouais, il me semble que j'avais prédit ça, ouais.
0: Ben, c'est ça, je suis venu vous demander qu'est-ce que vous prédisez pour la suite.
1: Là. Oh, ben, attends un petit peu, là.
0: Va-tu empirer ou
1: bien? Ben, je vois en 2026 une vache chez le vétérinaire.
0: Mais ça veut dire quoi, ça?
1: Que ça va aller de mal en pis.
0: C'est pas mal au pis que vous
1: venez. Attends un petit peu, je vais recommencer.

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3: Put. 7h36, minutes sur Énergie 94.5. Et avant de rentrer dans le cœur de notre machine à café, il y a quelqu'un qui nous a, c'est Laurie qui nous a envoyé un texto, qui ont trouvé un petit carlin dans le stationnement du CLSC à Jonquière. Oh. Et dit, il semble perdu, il n'y a pas de collier. On l'a dans nos bureaux avec de l'eau. Si jamais vous pouvez venir le chercher au CLSC, le récupérer, sinon il va aller à la SPC. Elle dit qu'il est super gentil. Fait que si vous avez perdu votre petit carlin, pas de collier, il est au CLSC de Jonquière. C'est bien fin d'avoir pris le temps de s'en occuper puis de nous envoyer un petit message là-dessus. Comme ça, nous autres, on fait le message à ben du monde à travers le Saguenay-Lac-Saint-Jean. Avec la radio.
4: Hey, merci pour le café à l'auditrice. Hein? L'auditrice, ce matin, nous a fait une livraison de café.
3: C'est bien fin, ça.
4: C'est toujours rouge, comme ça.
3: C'est fun. Voyons donc, c'est bien smart, ça. C'est vraiment très gentil.
4: Je voulais faire comme elle, je n'ai pas.
3: Merci beaucoup.
4: Ben, le café, c'est à courir matin, ouais,
3: c'est
4: ça. Café.
3: C'est ça.
4: McMuffin, ça serait bien venu.
3: Bon, galop qui se colle un déjeuner.
4: Saucisse. McMuffin, saucisse, pas bacon.
3: La précision. On est dans la machine à café ce matin dans les affaires qui nous agacent, qui nous irritent même et qui peuvent même nous fâcher. Quand on est chez Costco, t'es allé faire tes commissions cette semaine. Mm-hmm. Puis disons que t'as eu quelques irritants.
4: Ben, on dirait que j'attire ça.
3: Ouais.
4: On dirait que j'attire ça. Comme je fais faire l'épicerie, je prends toujours le panier qui va croche, là, puis qui fait
3: quoi,
4: du fromage. Mais on dirait que j'attire ça. Là, je suis dans. Puis tu sais, moi, je viens d'une génération où les vieux, excuse l'expression, disaient souvent, hein, les jeunes sont mal élevés, sont mal élevés, sont mal élevés. OK, fine. J'étais dans une allée. Les allées horizontales, là, dans le début du Costco. Là,
3: ouais.
4: Et là...
3: Les allées horizontales. T'as un peu, là. Je dis OK, mais non, je sais pas trop.
4: En tout cas, les allées, là...
3: Centrale,
4: avant
3: la
4: boucherie, là. Tu sais, avant, ben avant ça. Tu sais, quand tu rentres, là, puis tu fais le produit ménager, les affaires...
3: OK, OK, les allées à gauche, maintenant.
4: Ouais, puis là, des affaires pour le chien, là.
3: OK,
4: cas, bon,
3: parfait.
4: Bref. Et, ouais, c'est ça, à gauche. Et là, j'essaie d'avancer, et il y a mon oncle Bertrand, avec ma tante Germain... qui sont en plein milieu. Mais tu sais, ils ont leur panier, ça bloque, là. C'est impossible de passer.
3: Ils jasent.
4: Ça jase.
3: Ah, ça jase.
4: Puis là, moi, je suis là en arrière, puis là, de m'amener, ça fait un bon 30 secondes.
3: Ah ouais.
4: Tu sais, 30 secondes.
3: T'es patient, tu sais, tu te dis, je vais laisser le temps de finir leur phrase.
4: Mais 30 secondes.
3: Ils vont boire, ils vont se tasser un peu.
4: Tu sais, c'est peut-être un peu fraîchi de dire ça, mais comme je suis un petit peu connu, je fais attention dans le monde, tu comprends?
3: Oui, oui.
4: Je laisse pas ma vraie nature tout le temps.
3: Tu réagirais peut-être plus fort.
4: C'est... Là, je fais... Là, il y en a une qui me regarde. Elle se revient et elle se remet à jaser avec l'autre.
3: Ils sont pas tassés.
4: Là, je fais... À rien.
3: Ben voyons donc.
4: Et là, j'ai fait... OK. Je vous avertis. Coûte que coûte. Je me suis avancé. J'ai dit, excusez-moi. Là, ça a comme.
3: Ouais, c'était bien long. D'habitude, c'est un petit.
4: Non, mais il s'en compte encore, il fait, là.
3: Ouais, il jasait, ça.
4: Puis, j'ai noqué un panier en passant. Non, mais le même nez, là.
3: Mais ça, Dickey, là, c'est tellement dans les réponses qui reviennent beaucoup. Qu'est-ce qui vous irrite? Qu'est-ce qu'on veut savoir, en fait, ce matin, la
4: C'était des vieux, hein. C'était 65 sur les 10, facile, là. Facile, qui nous traitait de mal élevé quand on était jeune.
3: Ouais, moi, j'en ai vu de tous âges faire ça, chez Costco particulièrement. C'est vrai que le monde jase chez Costco. L'affaire la plus agaçante que les clients de Costco font, selon vous, Stéphane nous dit, ben, justement, ceux qui se tarlent en plein milieu d'une allée, qui commencent à jaser de la pluie du beau temps qui bloque l'allée. Puis il y a quelqu'un d'autre qui nous a écrit, c'est Julie, a dit, prendre la largeur de l'allée pour faire un café causerie d'une demi-heure, je perds patience. Ça semble être assez généralisé. Peu importe la visite qu'on fait chez Costco. Il y en a plein d'autres. Allez-y, on veut savoir, vous autres, là, qu'est-ce qui vous irrite là, chez Costco, qu'est-ce que les clients en font, puis ça vous agace, ça vous irrite là, au 6-12-12 avec le micro iHeart ou le 690-9400.
4: Il y a Louis que j'adore. Les imbéciles heureux. Ça commence bien, ça commence tout avec les imbéciles heureux. Les imbéciles heureux qui arrivent à l'entrée réalisent qu'ils doivent montrer leur carte pour entrer et fouillent dans leur bourse et portefeuille pour essayer de la trouver, comme si c'était nouveau. Ça, c'est vraiment tabarouette.
3: Non, c'était pas préparé, tu le sais. Depuis la nuit des temps, il va falloir que t'en montes ta carte. T'en laisses pas loin, il me semble, avant de débarquer de l'auto, mais bon.
4: Ça, c'est vrai. Mais il y a Danny Godreau qui écrit « Ceux qui roulent à contresens ou qui s'arrêtent en plein milieu de l'allée. » Rouler à contresens, à m'amener, c'est quoi le sens?
3: Ben, y a pas juste un sens, là. Ça, c'est, ouais, je suis d'accord.
4: C'est pas dans le congé de m'amener. Ça se peut que tu sois à contresens dans l'autre.
3: Ouais, c'est ça.
4: Mais prends ton sens dans le contresens.
3: Ouais.
4: Je sais pas si tu comprends ce que je veux dire, là.
3: Ouais.
4: Prends ton sens dans le contresens. Et y a Eric qui écrit, ceux qui réservent leur place au restaurant. Hein? Il y en a qui font ça. Ça c'est
3: ils vont se laisser genre un chandail, puis ils vont faire leur commission, puis ils reviennent prendre leur place, hein? J'ai jamais vu ça non plus, mais je remarque pas, je vais pas bien bien mon restaurant chez Costco. Caroline nous dit quand ça laisse un panier vide n'importe où dans le stationnement, tu sais, t'as des belles places pour laisser ça. Puis en plus, y a-tu meilleur stationnement que celui du Costco? Tu sais, c'est large, il y en a de la place, il y a de l'espace en masse, mais c'est sûr que si tu laisses ton panier là, c'est moins le fun quand tu t'en ligne pour te parquer, mettons, puis que le panier est pas à bonne place, là.
4: Quoi? Ouais. Il y a Vicky qui écrit. Blast les vieux du quai, ils écoutent notre station anyway. Non, ben là. Non, non, on va être là de maintenant.
3: C'est
4: là.
3: Pas le but, là.
4: Tu sais, ma mère, elle est vieille, elle ferait pas d'affaires de même non plus. Tu sais, ouais. Je pense que c'est une question de savoir-vivre avant d'être, mais c'est ça.
3: Ouais. Merci. Nathalie nous parle de ceux qui détestent ceux qui arrêtent partout pour goûter aux dégustations, ça ralentit le trafic en même temps. C'est ça le trip de bien du monde d'aller faire toutes les petites dégustations, tu sais. Tu sais, en même temps, comme nous dit, je pense, c'est Audrey qui dit ça. Elle dit, moi, ce qui la dérange des clients chez Costco, c'est ceux qui chialent. Faut savoir être patient quand on va chez Costco. T'as pas tort.
4: Ça, c'est vrai. Hein, ça, et il y a Martin Malta qui écrit « Les gens, trois petits points, tous les gens. »
3: Les gens de court, chez Costco en général.
4: Y a pas tort.
3: Ouais.
4: Y a pas tort.
3: Ah ouais, c'est vrai. Ben merci pour vos réponses, hein. La gang. Ben oui, allez-y, continuez, 6-12-12. Micro iHeart 690-9400. Gone, gone, gone. 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
19: Garnett, Schlockweed, Gagnon, Shingelinger, Boisvert, Schuster, avocat, bonjour.
20: Oui, je vais parler à un avocat, s'il vous plaît.
19: Gardez la ligne.
20: Merci.
21: Jacques Shingeling.
20: Oui, bonjour, maître Shingeling. J'aimerais savoir si c'est possible d'intenter un recours collectif pour les dommages causés par les nids de poules au Québec.
21: Ah, c'est effrayant, ça.
20: Ouais, hein? Ça n'a pas de maudit, mon
21: On va faire un film d'horreur avec les nids de poules.
20: Absolument. Je pourrais appeler ça Nid Poltergeist.
21: Là, contre qui vous voulez intenter un recours?
20: Ben, je vais en actionner qui pour ça? Ben, municipalité,
21: non, là. Non, eux autres s'en lavent les mains de tout.
20: Gouvernement du Québec?
21: Ah, ils s'en lavent les mains, eux autres, avec.
20: Ben, les sous-contractants.
21: Ah, les... eux autres s'en lavent le plus les mains.
20: Ben, non, ça n'a pas de... Faut dénoncer. C'est ça, publiquement?
21: Ben, écoutez, je peux pas vraiment dénoncer la propreté des mains de quelqu'un.
20: Mais là, je vais faire une dénonciation sur les réseaux sociaux.
21: Non, non.
20: On va aller sur chose, là, comment ça s'appelle?
21: C'est pas une bonne tactique.
20: Non, c'est pas de tactique, je parlais, c'est TikTok.
21: Non, c'est mieux.
20: Il y a des nids de poules partout. Tout ce que les travaux publics font, c'est patcher.
21: Oui, mais au moins, ils patchent.
20: Non, je veux dire, patcher dans le sens, patcher à rien, puis laisser ça de même.
21: Écoutez, vous laissez votre nom, je vous rappelle.

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2: Bien, c'est aujourd'hui un spécial éphéméré de tout ce qui s'est passé dans l'histoire de l'humanité en date d'aujourd'hui. Mais là, dis-le pas, c'est pas vraiment en date d'aujourd'hui, c'est plus pendant le mois de juillet, parce qu'aujourd'hui, c'était mince un peu.
3: Okay.
2: Tout ce qui s'est passé en date de mois de juillet dans l'histoire de l'humanité. Et on commence tout de suite avec le 14 juillet 1789. Ben, vous l'avez deviné, c'était la prise de la Bastille qui marque le début de la Révolution française. Quelques années plus tard, le roi Louis XVI sera exécuté par guillotine. D'ailleurs, à ce sujet,
4: on écoute
2: un audio exclusif.
5: Eh bien, nous sommes en direct de la place de la Révolution pour l'épreuve de la guillotine. Aujourd'hui, Louis XVI tentera de succéder à Marie-Antoinette.
6: Oui, Marie-Antoinette qui a offert une très belle performance il y a quelques instants. La barre est haute.
5: Louis XVI qui s'installe, on sent un peu de nervosité.
6: Oui, il a opté pour un col roulé aujourd'hui, c'est un choix audacieux.
5: Mais je pense pas que ça va changer grand-chose. Et voilà, c'est réussi, la tête direct dans le panier, belle édition.
3: Belle exécution. C'était écrit, je savais pas ça.
2: En 1908, maintenant, c'est un 1er juillet.
3: On l'a perdu.
4: Qu'est-ce que
2: c'est? Allez, on poursuit notre voyage dans le temps. En 1908, c'est au 1er juillet que le signal SOS devient officiellement le signal international de détresse en code Morse. Mais comment ça s'est passé la première fois? On écoute!
6: Voyons, qu'est-ce qu'il dit, lui, là-bas? Voyons, je comprends rien. Qu'est-ce qu'il dit? C'est quoi ça, les bip bip là? Qu'est-ce qu'il dit? Voyons, qu'est-ce qu'il fait, là?
3: Ah, je fais ça. Wow.
2: 6 juillet 1928 maintenant, c'est la sortie du film Le Cirque, connu sous le nom original The Circus. C'est l'un des plus célèbres films de Charlie Chaplin d'ailleurs. On écoute.

0: Oui, c'était un film muet, pas très radio, cette marde-là. OK, même 17 juillet 1955, c'est Disneyland, oui, qui ouvre officiellement ses portes en Californie. On écoute à ce sujet un audio exclusif.
1: Lâchez-moi! Non, j'ai rien fait!
2: Monsieur, vous avez pas le droit de vous promener ici, pas de pantalon.
1: Non, vous comprenez pas! C'est mon costume de Donald Duck!
0: Légère confusion.
3: Oui.
0: J'ai des mascottes. Le 16 juillet 1969 maintenant, c'est la mission Apollo 11 qui décolle en direction de la Lune. Quelques jours plus tard, Neil Armstrong et Buzz Aldrin deviendront les deux premiers humains à marcher sur la Lune. C'est quand même extraordinaire. Leur coéquipier, lui, Michael Collins, restera seul à bord du module de commande et ne marchera jamais sur la surface lunaire. C'est un peu fâchant pour Collins, là, qui a fait toute la route pour rester dans le char.
3: C'est bon, c'est un bon point.
0: Mais il y a encore à ce jour, il y a des gens qui se demandent si on est réellement allé sur notre satellite naturel. Des gens qui pensent qu'il s'agit là d'une conspiration. Mm-hmm. Qu'en est-il vraiment à ce sujet? On écoute le retour sur Terre de Michael Collins.
1: Allô, ma chérie, c'est moi, Collins. Je suis revenu de la Lune. C'est la job, ma chérie, là. Comme d'habitude. Ouais,
4: mais raconte, la Lune, c'était-tu frais, c'était-tu chaud, c'était-tu dur, c'était-tu mou?
1: Ben là, je sais pas, là, c'est correct, la Lune, là.
4: Mais raconte,
1: c'est quoi l'affaire, c'est quoi toutes ces questions, là? Pourquoi, là, tu penses-tu qu'on n'est pas allé sur la Lune, puis que moi puis les deux autres gars, on serait allé à l'hôtel faire un trip à trois? C'est quoi, là? C'est toute une conspiration? C'est quoi l'affaire, là? Laisse-moi tranquille.
0: On ne le saura vraiment, non. Peut-être non, jamais. Et en terminant, c'est le 14 juillet 1960 que John F. Kennedy est officiellement choisi comme candidat à la présidence des États-Unis pour le Parti démocrate. Mm-hmm. 3 ans plus tard, son premier mandat connaîtra une fin tragique lorsqu'il sera assassiné à Dallas, au Texas. À ce sujet, tiens, j'ai un audio exclusif. On écoute.
1: Hey Jackie, mes cheveux sont-ils corrects?
4: Quoi?
1: Mes cheveux sont-ils corrects?
4: Ben, on dirait qu'il y a comme une couette qui dépasse.
3: On dirait qu'il y a comme une couette.
5: Oh, mais tu viens!
0: Un bon débile, ce garçon. Débile.
4: Jackie!
3: Oh, mon Dieu. Beaucoup de réactions, 6-12 ans. Christian Chevrette, on dit, wow, très bon, je suis crampé. Martino, t'es vraiment un innocent olympique. Ça, c'est Tarzan Boy. Danico, Mélissa de la Prairie, wow, t'es malade. Les gens ont adoré ça. Écoute, bref.
5: La description de la guillotine. Ça m'a tué en partant.
0: Je souligne au passage que je suis un grand fan d'histoire. Puis, malgré que les audios, vous aurez compris que c'est de la parodie, les faits historiques demeurent. Oui. Les dates sont les bonnes, les noms sont les bons. Donc, je trouve ça quand même le fun d'avoir une mémoire d'histoire en faisant des jokes complètement dégueulasses. Bon, on passe l'info,
5: Les films de Charlie Chaplin étaient plates.
0: C'était plate, je comprends pas comment ce gars... T'as-tu déjà écouté le premier film parlant de Charlie Chaplin?
3: Non.
0: Mon Dieu, il y a exactement la voix qu'on imagine qu'aurait un crabe. Oh. C'est pas endurable.
5: Il était peut-être pas bien miké aussi dans ce temps-là. Là.
0: Overrated, Charlie Chaplin.
3: Overrated, oui, c'était le temps de dire, oui. T'es en spectacle. Non, mais à un moment donné, il fallait que ça sorte. Là.
0: Pour annoncer mon site web.
3: Ton nouveau show, c'est pas moi, c'est toi. Toutes les dates sont sur oliviermartineau.com, tout simplement.
0: Exactement. C'est ça.
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0: OK, c'est bon, d'ailleurs.
1: Chantal?
2: Quoi?
1: Sur ChatGPT, il y a la voix de Bob Hartley.
2: Posez-donc des questions, ouais.
1: Bob?
3: Ouais?
1: Ça coûte tellement cher à l'épicerie que c'est quoi qu'il faudrait manger pour pas que ça coûte trop cher?
3: Mange des patates.
1: OK.
3: Même si t'en as tellement de l'air d'une que ça pourrait passer pour du cannibalisme.
1: Pis comment qu'on fait en 2026 pour être capable de joindre les deux bouts?
3: Bon, regarde, là. Si les deux bouts sont pas capables de se rejoindre, ils ont rien qu'à se parler sur FaceTime.
1: Pas sûr qu'ils répondent bien, Chantal.
2: En disant comment qu'on fait pour éviter les nids de poules?
3: J't'ai entendu.
2: Oups.
3: Si tu veux pas aller dans les nids de poules, t'as qu'à acheter tes œufs à l'épicerie.
1: Non, il est pas bon pour ces questions-là.
2: Non.
1: Je vais essayer quelque chose d'autre.
3: Là, on suit le festival du cognitif chez vous.
1: Mais combien font 467 multipliés par 796? Allô?
3: Poses-tu vraiment cette question-là?
1: Ben,
3: serais-tu du genre à collectionner les bouchons de galons de lave-vaisselle?

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4: Notre question inutile ce matin, qu'est-ce que vous faites comme meilleure recette avec des bleuets? C'est ce qu'on veut savoir au 6-12-12. Puis tu sais, c'est ça, c'est pas obligé d'être compliqué. Quelqu'un qui nous répond, moi c'est vraiment rien de compliqué, c'est dans mon bol de céréales, je rajoute les petits bleuets et c'est bingo. Rajouter dans des céréales, ça te pimpe un bol de céréales, là, des beaux bleuets frais. On parle de ça parce que il y en a qui sont prêts déjà, des petits bleuets, là, en ce 16 juillet, duquel on a découvert hier pendant sa marche. Isabelle, on y va avec sa recette, elle, de bleuets frais. Sa grand-mère faisait une mousse avec des blancs d'œufs et un petit peu de sucre. Et évidemment, des bleuets frais. Et elle dit ça, c'est bon dans la gueule en tabarouette. C'est une petite recette très légère et sympathique, mais ô combien délicieuse, effectivement, pour nos beaux petits bleuets qu'on avait hâte de... Je sais pas si c'est prêt partout, là. Toi, c'est au Saguenay, là, que t'as
5: ouais,
4: vu ça.
5: C'est des gens au lac, là, qui vont nous donner un petit cue, là,
4: ouais. À savoir, c'est-tu prêt, les bleuets, ça s'en vient-tu? Ça, c'est plus dans une semaine ou deux, il me semble, qu'on commence à les cueillir. Mais là, on est d'avance. Ah peut-être cette année, ça ressemble à quoi? C'est ça. Alors, 6-12-12 pour nous répondre. Une croustade au bleuet qui vient de rentrer aussi. C'est ça, c'est bon, ça.
5: Allez-vous,
4: j'ai faim. Ce serait bon, hein? Pomme bleuet, un beau mélange.
5: Ah non, lève-moi tes pommes de là. Regarde-la, donne les pommes.
4: Ben, laisse-moi. Fin de main. 6h25. On vous souhaite un bon matin, un beau jeudi. Les chums du beau, c'est assez frais ce matin. Je pense à ceux qui travaillent à l'extérieur, qui l'ont eu... Ils l'ont eu chaud, là, dans les dernières semaines. Ben, ça va être beau aujourd'hui. Vous allez trouver ça très agréable. 14 degrés en ce moment pour le Saguenay. 11 seulement pour ce qui est du lac Saint-Jean. Et ça sera pas la plus chaude de la semaine. Entre 18 et 20 aujourd'hui avec des rafales à 60 km/h pour le Saguenay jusqu'à 50 au lac Saint-Jean. Et c'est assez nuageux, là. C'est ce qu'on prévoit pour aujourd'hui avec un 60% de possibilité d'averse. Je dis ça assez nuageux puis je vois qu'il y a du beau soleil qui rentre par les fenêtres, là, à la station. Alors, c'est peut-être un peu de soleil au travers de ça, on se le souhaite, mais sinon, il y a quand même le 60% d'averse prévu pour aujourd'hui. On va aller s'informer, justement, le vent qui a fait des siennes hier. On parle de pointe de rafale à 76 km/h enregistrée hier vers 13h du côté de Bagotville. Et ça a créé, bien sûr, plusieurs pannes de courant. Là, au plus fort des pannes, on parle de 10 000 adresses qui étaient touchées. En fin d'après-midi, mercredi, les vents forts qui ont fait tomber des branches, entre autres, sont tombées sur les lignes électriques. Et c'est ce qui a causé les pannes de courant à plusieurs endroits. On dit que les secteurs les plus touchés étaient dans le coin de Girardville, Saint-Thomas-du-Dième et Normandin au lac Saint-Jean, même si c'est pas là où on a enregistré les plus forts vents. Puis avec ces pannes-là, ben hier, vous avez peut-être pu voir aussi des policiers qui ont dû faire la circulation là, pas loin du pont du Buc parce que les feux de circulation ne fonctionnaient pas. Avec Benoît maintenant et nouveau info ce matin, on parle d'une autre maladie des tiques là, qui préoccupe les autorités, Benoît.
6: Ouais, une raison de plus pour être vigilant lorsque vous marchez dans les airs.
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1: Chronique Sport, eh bien, c'est maintenant officiel. L'écurie de Formule 1 Cadillac a reçu l'approbation de rejoindre les autres écuries en vue de la saison 2026.
2: Yeah,
1: et je reçois le président de Cadillac, Dread Little DeFalle.
2: Bonjour, salut.
1: Alors, c'est vrai de vrai, il va y avoir une Cadillac en F1.
2: Ben oui.
1: Mais allez-vous gagner avec ça?
2: Ben pourquoi pas?
1: Ben l'écurie est défavorisée d'avance.
2: Oui,
1: d'abord, c'est une Cadillac.
2: Oui, mais
1: ça doit donc être obligatoirement conduite par un octogénaire qui roule en suivant pas trop les lignes,
2: mais
1: qui se trompe de rue, puis qui oublie d'éteindre son flasheur pendant une demi-heure, puis finalement sort de son char en échappant son étui à lunettes.
2: Oui, mais on s'entraînait.
1: Au début de la course, la Cadillac, elle va-tu se placer sa grille de départ ou bien si par réflexe naturel, elle va aller dans le parking devant chez Burt's ou dans le driveway de Wayne Gretzky?
2: Non, on va aller dans un lave-auto à la main d'Outremont.
1: Puis Cadillac, c'est une marque américaine.
2: Oui,
1: là.
2: Oui,
1: il n'y a pas de boycott de produits américains chez F1.
2: Non, non.
1: Vous devriez.
2: Ben non, il y a un circuit F1 à Las Vegas.
1: Oui, mais quand on pense au président américain.
2: Oui, mais lui, c'est pas Las Vegas.
1: Non, non, mais c'est quoi de bon?
2: C'est Las Degas.
1: C'est quand même assez proche.

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2: Eh bien oui, nous sommes de retour à l'émission Radio Peinture. Au micro, au pinceau et à la console. Votre serviteur, Jean-Claude Tassé-Masque. Toujours en direct du centre communautaire de Chemin-des-Ouest, juste à côté du Dairy Queen. Et aujourd'hui, c'est une journée spéciale. Aujourd'hui, et c'est pas juste parce que j'ai mangé un petit banana split. Non, c'est une journée spéciale parce que vous l'entendez. Et oui, j'ai un nouveau pinceau. Et c'est un pinceau très spécial, très très très, et très spécial mon pinceau. C'est un pinceau avec un manche en bois de pommier. Et la particularité du bois du pommier, c'est que le manche, il est très souple. Il est très souple. Il est souple. Regardez comment j'arrive à le plier. Voyez comment il est souple. J'arrive à le plier presque en deux, là, au complet, là. Oh. Oh non. Oh non. Oh non, mon nouveau pinceau. OK, bon, ben. OK, c'est pas grave, là. OK, on commence. Alors aujourd'hui, on est installé devant notre canevas au chevalet et on va faire ce qu'on appelle de l'autoportrait. Il y a beaucoup de monde là qui pense que l'autoportrait c'est de peinturer des chars, mais non, c'est pas ça. Un autoportrait c'est plutôt qu'on va se représenter soi-même notre image de moi-même. Et moi, je n'ai pas besoin d'un miroir, hein. Alors que normalement, ça nous prendrait un miroir pour se voir. Mais moi, je n'ai pas besoin d'un miroir. Parce que peu de gens le savent. Mais il est avec moi en studio aujourd'hui. Mon frère jumeau, Jean-Paul Tassé-Massé. Salut Jean-Paul.
3: Salut Jean-Claude.
2: Salut mon frère. Je suis content de te voir, mon frère aussi. Je suis content de te voir. Pas plus que moi. Mais moi, je pense que oui. On est content. On est content. Alors, Jean-Paul, on va te placer à la lumière juste ici, là. Juste là, dans la lumière.
3: Oui, juste là, dans la lumière.
2: Juste ici.
3: Oui, juste ici.
2: Juste ici.
3: Juste là.
2: Juste un petit peu plus ici.
3: Non, un petit peu plus ici.
2: Juste ici.
3: OK.
2: OK. OK. Alors que pendant que Jean-Paul, il se prépare, là, il se met en bédaine, le plus difficile pour moi, ça va être de peinturer toutes les poils. Parce qu'il est pas mal poilu. On est pas mal poilu. On a bien du poil. Ouais, ben du poil.
4: Surtout dans le dos, hein.
2: Ah, puis sur la bédaine aussi. Te rappelles-tu notre voyage quand on était allé à Ogunquik?
3: Ah oui, Ogunquik.
2: La madame de la piscine était venue nous voir, puis elle avait dit, « Hey, vous avez pas le droit de vous baigner dans la piscine avec vos chandails. »
3: Mais c'était pas un chandail.
2: C'était du poil. Les auditeurs ne savent peut-être pas, mais à l'époque, je faisais pas de la peinture. Je faisais de la musique avec mon frère. On avait d'ailleurs un duo. On faisait de la musique. La cappella. Oui, ça, c'est de la musique. Pas de musique.
3: Non, pas de musique.
2: Pas de musique du tout. Mais juste du cappella.
4: On a fait un petit bout?
2: On va en faire un petit bout.
4: OK, on a fait un petit bout.
2: OK. T'es-tu prête?
3: Je suis prête.
2: OK. C'était le drame sonore, là, l'introduction de 20th Century Fox. Et bien, c'est tout. À la semaine prochaine.
5: 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La personne dit « et que je suis agréablement déçu ». Je trouve que c'est la meilleure formulation. Je te le dis, Oli, c'est mon personnage préféré. Je trouve ça tellement calme.
6: Remplir avec autant de vide.
5: Hey, oui, c'est tes respirations, là, c'est... Ah, c'est du génie.
6: C'est du théâtre, hein? Oui. En fait, c'est de la peinture qui est du théâtre à la radio.
7: À la radio, exactement.
6: C'est tout ça. Ah, je suis content que vous aimez ça, chers auditeurs.
7: Mais tu sais que j'ai eu, parlant de choses ridicules à la radio, la description des feux d'artifice à l'époque.
0: Ouais. Oh, il est rouge. Il est bleu. Il est spectaculaire. Ouais. Oh. Il y avait ça à l'époque de la radio AM. Ouais.
6: Ouais. Description ben des feux. Hey, oui. Là, t'es en train de me donner une bonne idée. D'après moi, ça va tomber dans mes cordes. Ça,
0: c'est une bonne idée.
5: Mais tu sais, ça lie encore les avis de décès à plusieurs endroits.
0: Oui.
5: Là.
0: Oui.
5: Mettons, en région, je suis un petit peu plus éloignée. Oui. Là, ça lie les avis de décès, puis. Ça le ton là, à peu près.
0: Exactement. Mais il y a même du pingou, ça, à la radio. Mais bref.
5: Pingou. Oui, il y a ça en Gaspésie. C'est tellement le fun.
6: Oui, c'est le fun quand t'as une carte. Sinon, c'est juste du monde qui disent des
5: trucs. Non. Faut apprendre à être content pour le monde, Olivier.
6: Ben de la misère avec ça.
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15: Regarde,
16: s'il vous plaît, la parole est au député de Camille Lorrain.
17: Madame la présidente, vous pouvez m'appeler PSPP, hein?
16: Non.
17: Le Parti québécois est le seul parti qui tient le bout en l'Assemblée en ce moment.
16: À l'ordre, s'il vous plaît.
17: C'est nous autres qui va gagner.
16: Mais réjouissez-vous pas trop vite, là.
17: Ben, j'ai le droit de me réjouir. Je m'appelle PSPP, non. Qui est le diminutif de l'expression PSPP pour A.
16: À l'ordre, s'il vous plaît, la parole est au premier ministre sortant.
18: Madame la présidente, je suis pas un premier ministre sortant.
16: Oui, vous êtes un premier ministre sortant.
18: Non, je suis pas sortant.
16: Ben oui, vous êtes sortant.
18: Non, je veux dire, je suis pas sortant que j'étais un bon premier ministre. Je pense d'ailleurs que les quatre gars qui annoncent des shorts à la TV feraient un meilleur gouvernement que nous autres.
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19: Madame la présidente, vous pouvez m'appeler Bernard Drinville.
16: Non, ça marche pas de même.
19: Il y en a qui disent que je dis rien parce que j'ai rien à dire, que je sais jamais quoi faire dans n'importe quel dossier, fait que je déclare n'importe quoi pour faire semblant d'être sur le cas, mais que j'ai juste l'air fou, puis qu'en plus je me permets d'être agressif. Mais aux gens qui disent ça, je réponds, puis c'est pas tout. 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

0: On le dit, on le répète, un blind date, c'est dangereux. Tu vois la personne pour la première fois sur la webcam. Bon, je le dis plus.
1: Ah, c'est ça, là.
2: Hey, depuis le temps qu'on clavarde, il était temps qu'on se voit sur la webcam.
1: Ah, tu le dis, la webcam, c'est vraiment clavarde.
2: Non, je t'ai pas trouvé sur Facebook.
1: Ah non, au moins Facebook.
2: C'est pas là-dessus?
1: Ou c'est des maudites niaiseries.
2: Ben, des maudites niaiseries. Trois quarts de la planète sont là-dessus.
1: Ben oui. Voyons. Chacun sait que la planète va très bien en ce moment.
2: Toi, je te devine, là. Oui. T'es un pince sans rire.
1: Ah, je suis bien pire que ça.
2: Ah oui.
1: Un vase grippe avec pleurs.
2: Et donc, je te sens un petit peu plus morose que quand on te chattait.
1: Ouais, écoute.
2: Je trouvais que t'avais une belle plume, mais.
1: Ouais, mais là, j'ai autant de plumes qu'une butterball congelée.
0: En démocratie, les citoyens ont droit à une manifestation publique. Mais il y a des meetings avant ces manifestations-là.
3: En tout cas, premièrement, les règles à suivre. On va peut-être être violent, mais on va pas faire d'insultes personnelles. Non, non. Genre, je veux pas entendre personne appeler une police un poulet.
4: Ben alors. On le sait, ça, Jim.
3: Ouais, ben.
4: J'ai faim. On se fait tenir du monsieur l'agent chez Saint-Hubert.
3: Là, on n'a pas le temps, mais
0: il faut dire les choses correctement.
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3: Vous écoutez Sexe Conseil, cette émission de radio à laquelle vous pouvez faire pleinement confiance. Vous me téléphonez, vous me racontez vos petits problèmes en toute confidence, en toute intimité. Juste à moi et mes 450 000 auditeurs. On prend un premier appel. Bonjour.
4: Bonjour. Oui, ben moi c'est un petit peu gênant.
3: Allons-y.
4: Mon fils est étudiant.
3: Il est étudiant.
4: Et il a l'habitude ces temps-ci.
3: Oui.
4: De comment je pourrais vous dire ça?
3: Allons.
4: Il se fait plaisir avec un aspirateur.
3: Allô? Ben, dites à votre fils que je lui souhaite beaucoup de succion dans ses études. Où veut?
4: Où veut?
3: On prend un autre appel.
5: Eh bien, mon mari, lorsqu'il fait l'amour, il est déçu.
3: Il est déçu.
5: Déçu dans le sens de pas déçu, là.
3: Ah, déçu.
5: Ouais, puis il est sous.
3: Ben, il est sous ou ben déçu?
5: Ben, il est déçu, mais il est sous.
3: Ah, il est sous, puis il est déçu.
5: Ouais, puis je suis déçu.
3: Ben là, c'est lui qui est déçu.
5: Moi, je suis déçu parce qu'il est sous.
3: Attends, vous êtes déçu, lui, il est déçu.
5: Puis moi, je suis déçu parce qu'il est sous, déçu.
3: Ok, vous êtes déçu parce qu'il est toujours déçu, puis vous êtes déçu parce qu'il est sous.
5: Je suis déçu parce qu'il est déçu, puis sous, puis je suis déçu parce que j'aimerais être déçu.
3: Ben là, à ce moment-là, il serait déçu, sous.
5: Il serait sous, déçu.
3: Vous seriez plus déçu, dessus?
5: Ça dépend si c'est sous.
3: On prend un autre appel, bonjour.
6: Allô? Moi, c'est au sujet de ma blonde qui,
3: d'autres.
6: Veut absolument que. Que ça se passe par derrière. Parce que elle ne supporte pas de voir mes boutons.
3: Ben écoutez, c'est le temps des fêtes. Alors on vous souhaite un joyeux anal et puis une bonne acné. On prend un autre appel, bonjour.
7: Oui, bonjour.
3: C'est quoi votre problème?
7: Mon épouse. je crois qu'elle n'est pas très satisfaite de.
3: De vous?
7: Mm-hmm. Et je l'ai surprise dans le garage l'autre jour. Elle se complaisait sur le bras de transmission de la voiture. Allô?
3: Bon, écoutez.
7: Oui.
3: C'est quoi la marque de votre voiture, là?
7: Mon char, Hyundai.
3: Bon, ben là, c'est votre char, Hyundai.
7: Pardon?
3: Non, mais écoutez.
7: Oui.
3: Faut pas vous surprendre si votre Hyundai excelle plus que vous.
7: Mais là, mettez-vous à ma place, là. Elle était assise sur le bras de vitesse, quand même.
3: Ah, c'est sûr qu'il y a quelque chose qui cloche.
7: Pensez-vous que c'est parce que mon épouse n'est plus intéressée qu'elle veut changer de vie?
3: J'ai plutôt l'impression qu'elle veut changer de vitesse.
7: Hein?
3: On prend un autre appel, bonjour.
8: Oui, mon chum ne s'appétisse plus tellement de moi.
3: Pour lui?
8: Et il décide de faire affaire avec ce qu'on pourrait peut-être appeler une professionnelle.
3: Oui.
8: Qui se spécialise dans l'amour oral aux personnes précoces au nord de Montréal.
3: Ah bon?
8: À Laval des Rapides.
3: Chacun sa spécialité.
8: Est bonne.
3: On prend un autre appel, bonjour.
9: Oui, moi, ma blonde...
3: Oui? Ben voyons, écoute.
9: Excusez, là.
10: Denis! Ferme-donc à tondeuse dans le garage, là.
9: Non.
3: Nous disions donc?
9: Ouais, moi, c'est ma blonde. Je suis rentré chez nous il n'y a pas longtemps, puis je l'ai surpris, là. Elle est en train de se rentrer. Tu sais, les grosses guimauves blanches, là? Elle est en train de s'en rentrer 4-5 dans le... Puis, j'ai demandé pourquoi qu'elle faisait ça, puis elle a dit que c'était à cause que... Elle, puis moi, que sexuellement, ça marche pas fort.
3: Ça marche mollo.
9: Hein?
3: On prend un autre appel, bonjour.
8: Bonjour, ben moi c'est mon chum, là. Je vais vous le dire carrément, là, disons. Lui, il aime ça que je lui mette de l'huile à moteur sur le sexe, là, avec un couteau à beurre. C'est-tu normal, ça?
3: Vous avez pas peur de le castrol? On en prend un dernier, bonjour.
11: Moi, je viens pas.
3: Ben, reste chez vous. On écoute un peu de musique.
12: Come on, baby.
3: Ouais, tu es rendu?
12: Non, elle reste encore en étage.
3: Donc, t'en viens où chez vous?
12: Ben, qu'est-ce que tu veux? Pas d'ascenseur.
3: Bon, tu visites là?
12: Oui.
3: Ah.
12: Oui.
3: Enfin.
12: Dans ce cas-là, avec Liz.
3: C'est pas le temps que Liz a perdu.
12: On en se correcte là-bas. Regarde pas trop le désordre.

0: Alexandre?
1: Ouais.
0: Tu sais, j'ai pas l'habitude d'être un prof trop sévère, là.
1: Non, oui.
0: Mais
1: oui.
0: Ton travail sur l'histoire de l'Égypte, ouais. Peux-tu que tu l'aies toute faite sur l'IA?
1: Pas toute, non.
0: Si t'as écrit hiéroglyphe est une acclamation de fierté envers roglyphe guenette.
1: Ah, peut-être.
0: Contraire, chou-roglyphe.
1: Peut-être celle-là, mais pas d'autre.
0: Celle-là ici. Une pyramide est un tombeau en forme de cône où on range les morts, d'où l'expression cône orange.
1: Ah, celle-là peut-être un peu.
0: Ici, t'as écrit le Nil est le deuxième plus long fleuve du monde, ne pas confondre avec le Nul qui est le plus grand générateur de tarifs douaniers.
1: Ouais, ça, j'ai écrit ça en l'écrivant.
0: Cléopâtre est un set de clés échappées dans le spaghetti.
1: Ouais, c'est peut-être pas ça.
0: Une momie est la réaction d'une conjointe à une joke de cul.
1: Ouais, ça,
0: comme dans
1: vrai.
0: La phrase, elle momie sa main dans
1: ça,
0: la face.
1: Peut-être moins ça.
0: Tu vas me refaire ce travail-là, Alexa.
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1: Bon samedi, ici Alicia Miljour pour Nouveau Info. On suit de près la progression des feux de forêt partout au Canada aujourd'hui et selon le Système canadien d'information sur les feux de végétation, c'est 955 feux qui seraient présentement actifs au pays. Et près de nous, la situation est particulièrement critique en Ontario. Le premier ministre Doug Ford a précisé hier que plus de 80 incendies seraient toujours hors de contrôle. Et d'ailleurs, le président Donald Trump a menacé hier d'augmenter les droits de

0: par plusieurs. Et finalement, au sport, il ne reste plus que 2 matchs avant la conclusion de la Coupe du Monde. Le premier va avoir lieu aujourd'hui à Miami avec la France et l'Angleterre qui vont lutter pour la 3e place. Et demain, au New Jersey, la grande finale avec l'Argentine qui va tenter de défendre son titre en affrontant l'Espagne. On écoute d'ailleurs un extrait de l'entrevue pour Nouveau Info de l'entraîneur de soccer du Rouge et Or, Samir Grim.
1: L'Espagne, c'est un jeu construit, c'est un jeu offensif. Alors que l'Argentine, les Argentins sont en mission. Ils veulent jouer pour Messi. Donc eux, c'est la passion.
0: C'était tout pour vos nouvelles. Pour plus d'informations, consultez le nouveau.info.
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0: On le dit, on le répète, un blind date, c'est dangereux. Tu vois la personne pour la première fois sur la webcam. Bon, je le dis plus.
1: Ah, c'est ça, là.
2: Hey, depuis le temps qu'on clavarde, il était temps qu'on se voit sur la webcam.
1: Ah, tu le dis, la webcam, c'est vraiment clavarde.
2: Non, je t'ai pas trouvé sur Facebook.
1: Ah non, au moins Facebook.
2: T'es pas là-dessus?
1: Ouh, c'est des maudites niaiseries.
2: Ben, des maudites niaiseries. Trois quarts de la planète sont là-dessus.
1: Ben oui. Voyons. Chacun sait que la planète va très bien en ce moment.
2: Toi, je te devine, là. Oui. T'es un pince sans rire.
1: Ah, je suis bien pire que ça.
2: Ah oui.
1: Un vase grippe avec pleurs.
2: Donc, je te sens un petit peu plus morose que quand on te chattait.
1: Ouais, écoute,
2: je trouvais que t'avais une belle plume, mais...
1: Ouais, mais là, j'ai autant de plumes qu'une butterball congelée.
0: En démocratie, les citoyens ont droit à une manifestation publique. Mais il y a des meetings avant ces manifestations-là.
3: Parce que premièrement, les règles à suivre, on va peut-être être violent, mais on va pas faire d'insultes personnelles. Non, non. Genre, je veux pas entendre personne appeler une police un poulet.
4: Ben alors, on sait ça, Jim.
3: Ouais, ben...
4: J'ai faim, on se fait tenir du monsieur l'agent chez Saint-Hubert.
3: Là, on n'a pas le temps, lui.
0: Il faut dire les choses correctement.
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0: Bonjour.
1: Mon Dieu, qui êtes-vous?
2: J'arrive de l'an 2026.
1: Quoi?
2: Vous êtes bien Nostradamus et on est bien en 1550.
1: Oui, mais comment vous avez fait pour voyager jusqu'ici?
2: Oh, avec une machine.
1: Et alors, le coûte combien, une machine de main?
2: Oh, ça dépend. Il y en a que ça coûte tant, puis il y en a que ça coûte tant.
1: Ben, tabarouette.
2: C'est ça que ça s'appelle une machine à voyager dans le temps.
1: OK.
2: Mais vous, là...
1: C'est ça, votre joke en 2026.
2: Vous êtes bien le Nostradamus qui prédisait l'avenir, là.
1: Oui, mais vous me connaissez à votre époque.
2: Ben oui, tout le monde connaît Nostradamus.
1: Ben, voyons.
2: Tout le monde mange la pizza à notre époque.
1: Hein, je comprends.
2: C'est comment des pizzas d'Estra fromage.
1: OK.
2: Des pizzas d'Estradamus.
1: Ah, c'est assez bon quand on met plus de Damus.
2: Vous prédisez l'avenir, mais vous avez pas prédit que personne rirait à ces deux premières jokes-là.
1: Bon, qu'est-ce que je peux faire pour vous, là?
2: Ben, écoutez, ça va très mal en 2026.
1: Ouais,
2: là.
1: Il me semble que j'avais prédit ça, ouais.
2: Ouais, c'est ça, je suis venu vous demander qu'est-ce que vous prédisez pour la suite.
1: Là. Oh, ben, attends un petit peu, là.
2: Va-tu empirer ou
1: bien? Ben, je vois en 2026
2: ouais.
1: Une vache chez le vétérinaire.
2: Mais ça veut dire quoi, ça?
1: Que ça va aller de mal en pis.
2: C'est pas mal au pis que vous venez
1: de voir. Attends un petit peu, je vais recommencer.
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0: Il faut être attentif aux explications d'un vendeur lorsqu'on magasine pour un système d'alarme par téléphone.
1: Bon, c'est que c'est ça.
2: Qu'est-ce que t'appelles, là?
1: Je m'appelle pour un système d'alarme, là.
2: Pourquoi un système d'alarme?
1: Pour pas qu'on se fasse voler.
2: Par qui tu veux qu'on se fasse voler?
1: Par qui je veux qu'on se fasse voler?
2: Ben,
1: regarde, vite de même, là, je te dirais, ah, Serge Laprade, ou ben, Ozzy Osbourne, j'irais pas ça, sauf que, on n'a pas le choix d'être ça, Mona.
3: Hello?
1: Oui, allô?
3: Ouais.
1: Voyons, est-ce que je suis chez, Alarme Alain Alors?
3: Ah, oh, ouais.
1: À votre place, là, je me paierais un petit téléphoniste, moi.
3: Ah, c'est pas moi qui... Okay, m'a
1: oui.
3: passé le...
1: Ah oui, donc,
3: c'est pas moi qui...
1: C'est pas toi qui a décroché.
3: Ralph!
1: Ici, bon. Hey. Envoyez-vous donc.
3: Excusez-moi.
1: Coudon, tu viens-tu de trébucher dans la niche du gars qui m'a répondu, toi, là?
3: Qu'est-ce qu'on peut faire pour vous, monsieur?
1: Un stand d'armes, c'est combien, ça?
3: Ah, ben là, tout dépend de combien de zones vous avez, là.
1: On n'est rien qu'une, c'est bien en masse.
3: Une seule zone.
1: Ah, zone, t'as dit, toi.
3: C'est important de bien se protéger, parce que le vol par effraction, c'est le vol le plus commis dans notre société.
1: Non, toi, t'es installateur ou...
3: Non, moi, je suis plus commis, moi.
1: Ah, oui, plus encore que le vol par effraction.
3: Par exemple, sur votre maison, deux sorties, ben là, on vous met un clavier à l'avant, puis un autre clavier à l'arrière.
1: OK, oui.
3: Un avertisseur sonore, là, une espèce de trompette, là.
1: Ouais, je vois,
3: une quinzaine de détecteurs, disons.
1: Oui, là, votre soi.
3: Les deux claviers, la trompette.
1: Ça, t'oublies pas le set de drone.
3: On a aussi un détecteur de ligne coupée.
1: Ah ouais? Ben écoute-le bien sonner, là, je coupe la ligne. Là. C'est pas me partir en orchestre que je veux, OK? Moi, là, j'ose avec des plantes d'intérieur.
3: Alarme et séculottes.
1: Ouais, système d'alarme, t'en as-tu de ça,
3: oui, c'est important d'installer un système d'alarme dans notre époque, hein?
1: Ouais, mais c'est dans notre maison qu'on veut le mettre, nous autres.
3: Ah ben oui.
1: OK, mon petit philosophe à temps partiel, toi, là.
3: Vous voulez un système pour...
1: Pour pas que personne parte avec mes meubles, moi, là.
3: Alors, Marie, si c'est votre femme qui part avec vos meubles, on peut rien faire, là. Hello?
1: Regarde bien mon petit divertissement en sachet, toi, là.
3: Ouais.
1: Je rirais bien, mais j'ai un téléphone neuf, puis j'ai peur d'y mettre de la buée.
3: Tout à fait.
1: Comment ça marche, ton système, là?
3: Ben là, il dit, bon, bien sûr, il peut être activé pendant que vous êtes sorti, mais vous pouvez aussi l'activer pendant que vous êtes à la maison, pour
1: votre
3: sécurité.
1: D'un coup, qu'il nous pognerait un avis d'escambrioler nous autres mêmes.
3: Puis quand vous sortez, ben là, vous l'activez, puis vous avez 30 secondes pour sortir, là.
1: Oui, bateau.
3: Hein?
1: Faut faire ça vite au restaurant.
3: Ah non, j'allais 30 secondes pour sortir de pas la maison, quand vous sortez,
1: Ouais, je comprends. C'est bien sûr que c'est embêtant de pas comprendre. Les détecteurs, ça marche comment, ça?
3: Ah, on a un détecteur de mouvement très sophistiqué là, qui va capter un humain, disons.
1: Il va capter un humain.
3: Mais
1: un voleur, c'est humain, ça.
3: Votre chien, par exemple.
1: J'ai pas de chien qui s'appelle, par exemple.
3: Votre chien peut se déplacer sans que le système parte. Là.
1: Ah, il part pas, c'est un chien.
3: Mais non, c'est sûr que si c'est un très gros chien puis qui
1: marche debout avec des échasses.
3: Alors, ça réagit pas pour rien. Là, s'il y a une mouche qui rentre dans la maison, il partira pas. Là.
1: Même ça part avec la TV.
3: Vous pouvez mettre des détecteurs de mouvement dehors aussi. Vous pouvez mettre des détecteurs de mouvement dans le jardin.
1: OK, ça s'appelle comment, ce mouvement des jardins?
3: C'est efficace parce que dès qu'il capte
1: une croche.
3: Dès qu'il capte un voleur, le système part, puis la police vient.
1: Bon. Hein? Le temps que la police remette ses culottes, fume sa cigarette, les voleurs ont le temps de vider la maison.
3: C'est ça. 2 minutes, les 2 minutes du peuple.
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0: Barnett, Schlockweed, Gagnon, Shingelinger, Boisvert, Schuster, avocat, bonjour.
1: Oui, je vais parler à un avocat, s'il vous plaît.
0: Gardez la ligne.
1: Merci.
2: Jacques Shingeling.
1: Oui, bonjour, maître Shingeling. J'aimerais savoir si c'est possible d'intenter un recours collectif pour les dommages causés par les nids de poules au Québec.
2: Ah, c'est effrayant, ça.
1: Hein? Ça n'a pas de maudit mot.
2: On va faire un film d'horreur avec les nids de poules.
1: Absolument. Je pourrais appeler ça nids de poules, Turgeist.
2: Là, contre qui vous voulez intenter un recours?
1: Ben, je vois, on actionne qui pour ça? Ben, municipalité.
2: Non, non, eux autres s'en lavent les mains de ça.
1: Gouvernement du Québec.
2: Ah, ben... ils s'en lavent les mains, eux autres avec.
1: Ben, les sous-contractants.
2: Ah, c'est eux autres s'en lavent le plus les mains.
1: Non, ça n'a pas de... Faut dénoncer ça publiquement.
2: Ben, écoutez. Ben, non, qu'est-ce que... Tu peux pas vraiment dénoncer la propreté des mains de quelqu'un.
1: Ben, là, je vais faire une dénonciation sur les réseaux sociaux.
2: Non, non.
1: On va aller sur chose, là. Comment ça s'appelle?
2: C'est pas une bonne tactique.
1: Non, c'est pas de tactique. Je parlais, c'est TikTok.
2: Non, c'est mieux.
1: Il y a les nids de poules partout. Tout ce que les travaux publics font, c'est patcher.
2: Oui, mais au moins ils patchent.
1: Non, je veux dire patcher dans le sens patcher à rien, puis laisser ça de même.
2: Écoutez, vous laissez votre nom, je vous rappelle.
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1: Bon samedi, ici Alicia Miljour pour Nouveau Info. On continue à suivre de près la progression des feux de forêt partout au Canada. C'est plus de 200 feux qui sont toujours hors de contrôle au pays aujourd'hui. Et selon le Système canadien d'information sur les feux de végétation, 955 feux seraient présentement actifs. Et près de nous, la situation est particulièrement critique en Ontario. Le premier ministre Doug Ford a précisé hier que plus de 80 incendies seraient hors de contrôle. La province a aussi demandé jeudi l'aide du gouvernement fédéral et bénéficie de l'appui des pompiers d'autres provinces, dont l'Alberta et le Yukon. Et d'ailleurs, le président Donald Trump a menacé hier d'augmenter les droits de douane contre le Canada en raison de la fumée provenant de ces incendies de forêt qui provoquent des alertes à la qualité de l'air dans plusieurs États américains. Et au Québec, dans les Laurentides, maintenant, une collision a fait 3 morts, 2 adultes et 1 enfant hier après-midi dans la municipalité de Lantier, dans le secteur de Sainte-Lucie des Laurentides. La collision frontale qui impliquait 2 véhicules a eu lieu à l'intersection du boulevard Roland-Cloutier et du chemin du lac Dufresne. Un véhicule aurait tenté de faire un dépassement par la gauche pour éviter un véhicule qui tournait à droite devant lui. Il aurait alors percuté un autre véhicule qui arrivait en sens inverse, dont les 3 occupants sont malheureusement décédés. Et finalement, au sport, il ne reste plus que 2 matchs avant la conclusion de la Coupe du Monde. Le premier va avoir lieu aujourd'hui à Miami avec la France et l'Angleterre qui vont lutter pour la 3e place. Et demain, au New Jersey, c'est la grande finale avec l'Argentine qui va tenter de défendre son titre en affrontant l'Espagne. On écoute d'ailleurs un extrait de l'entrevue pour Nouveau Info de l'entraîneur de soccer du Rouge et Or, Samir Grib.
2: L'Espagne, c'est un jeu construit, c'est un jeu offensif. Alors que l'Argentine, les Argentins sont en mission. Ils veulent jouer pour Messi. Donc eux, c'est la patience et la résilience parce qu'ils sont passés par un parcours assez compliqué.
1: C'était tout pour vos nouvelles. Pour plus d'informations, consultez lenouveau.info.
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0: OK, c'est bon, d'ailleurs.
1: Chantal?
2: Quoi?
1: Sur ChatGPT, il y a la voix de Bob Hartley.
2: Posons des questions, ouais.
1: Bob?
3: Ouais?
1: Ça coûte tellement cher à l'épicerie que c'est quoi qu'il faudrait manger pour pas que ça coûte trop cher?
3: Mange des patates.
1: OK.
3: Même si t'en as tellement de l'air d'une que ça pourrait passer pour du cannibalisme.
1: Pis comment qu'on fait en 2026 pour être capable de joindre les deux bouts?
3: Bon, regarde, là. Si les deux bouts sont pas capables de se rejoindre, ils ont rien qu'à se parler sur FaceTime.
1: Pas sûr qu'ils répondent bien, Chantal.
2: En disant comment qu'on fait pour éviter les nids de poule.
3: J't'ai entendu.
2: Oups.
3: Si tu veux pas aller dans les nids de poule, t'as qu'à acheter tes œufs à l'épicerie.
1: Non, il est pas bon pour ces questions-là.
2: Non.
1: Je vais essayer quelque chose d'autre.
3: Là, on suit le festival du cognitif chez vous.
1: Mais combien font 467 multipliés par 796? Allô?
3: Poses-tu vraiment cette question-là? Serais-tu du genre à collectionner les bouchons de galons de lave-vaisselle?
0: Je pense qu'on va laisser faire, Chantal.
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0: Chronique Sport, eh bien c'est maintenant officiel, l'écurie de Formule 1 Cadillac a reçu l'approbation de rejoindre les autres écuries en vue de la saison 2026.
1: Yeah,
0: et je reçois le président de Cadillac, Dread Little Faladil.
1: Bonjour, salut.
0: Alors c'est vrai de vrai, il va y avoir une Cadillac en F1.
1: Ben oui.
0: Mais allez-vous gagner avec ça?
1: Ben pourquoi pas?
0: Ben l'écurie est défavorisée d'avance.
1: Oui,
0: d'abord, c'est une Cadillac.
1: Oui, mais
0: doit donc être obligatoirement conduite par un octogénaire qui roule en suivant pas trop les lignes,
1: mais
0: qui
1: se
0: trompe de rue, puis qui oublie d'éteindre son flasheur pendant une demi-heure, puis finalement sort de son char en échappant son étui à lunettes.
1: Oui, mais on va s'entraîner,
0: là. Au début de la course, la Cadillac, elle va-tu se placer sa grille de départ ou bien si par réflexe naturel, elle va aller dans le parking devant chez Burt ou dans le driveway de Wayne Gretzky?
1: Non, on va aller dans un lave-auto à la main d'Outremont.
0: Cadillac, c'est une marque américaine.
1: Oui,
0: là.
1: Oui,
0: il n'y a pas de boycott de produits américains chez F1.
1: Non, non.
0: De vriller.
1: Ben non, il y a un circuit F1 à Las Vegas.
0: Oui, mais quand on pense au président américain.
1: Oui,
0: là,
1: mais lui, c'est pas Las Vegas. Là.
0: Non, non, mais c'est quoi de bon?
1: C'est Las Vegas.
0: C'est quand même assez proche.
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0: Avez-vous eu le plaisir dans vos vacances de cet été de visiter un bed and breakfast?
1: Bon, mais regarde, le pouce pointe pas, là, fait que je pense qu'on devrait dormir dans ce coin-ci, moi.
2: Tu veux dormir où?
1: Il y a un bed and breakfast juste là.
2: Ah non, ouais, moi je dors pas dans un bed and breakfast.
1: Ouais, on sait-tu de quoi tu parles? T'as-tu déjà dormi dans un bed and breakfast?
2: Non, parce que je veux rien savoir des bed and breakfast.
1: Bon, ben, tu vas pas mourir parce que tu vas passer rien qu'une nuit dans un bed and breakfast.
2: Non, regarde, hein? Sac-moi un peu avec ton bed and breakfast.
1: Je pense qu'on s'éloigne du terme d'origine.
2: En sac, je veux pas y aller.
1: Mais tu vas aller où de bord?
2: N'importe où, sauf dans un maudit.
1: Non, mais ok d'abord.
2: Bed and Whitney.
1: Je vais y aller tout seul, ok?
2: Attends,
1: rien qu'une nuit, Pierre, baptise.
2: Ouais.
1: Ça, c'est toujours rené, ces affaires-là, par des madames qui te racontent le vie.
2: Mais non.
1: Bonjour, madame.
3: Fait qu'après ça, ma grand-mère est morte, fait qu'on a la monté à la maison, on a commencé
1: okay.
3: À...
1: Donc, vois-tu, là?
2: C'est pas grave, là.
1: Regarde, là, je vais dire, là, je veux rien savoir, là.
2: Dis-y poliment, là, quand même.
1: Ben là, du moyen d'être pas... Madame?
3: Oui?
1: Est-il possible de ne rien savoir, s'il vous plaît?
3: Vous voulez une chambre?
1: Oui, juste pour une nuit.
2: C'est ça, ouais. Parce que vous avez de plus court comme nuit, là.
3: OK, mettez les patins.
1: Les quoi, pardon?
3: Mettez les patins!
1: Ah, ces pantoufles-là, là?
3: Oui.
1: Faut mettre ça?
3: Oui, pour pas briser mon plancher.
1: OK.
3: Suivez-moi, là.
1: D'accord.
2: J'ai beau fouiller dans mes souvenirs, il me semble que j'ai jamais désiré une situation comme ça, moi.
3: Les chambres ici, là, ça, c'est une chambre.
1: Cette porte-là, là?
3: Ouais, elle a une vue sur le lac.
1: Pardon?
3: Elle a une vue sur le lac.
1: Elle a une vue sur le lac, on va prendre.
2: Une vue sur le lac, ça va être trippant.
1: C'est pas barré?
3: Non.
2: Hein? Si bol, la porte a débarqué.
1: Qu'est-ce que c'est ça?
3: Je dis, elle a une vue sur le lac.
2: Ah, une vue sur le lac. Après la porte. OK.
3: Vous l'avez dit deux fois.
1: Ben là, excusez-nous.
2: Si vous l'aviez dit que plus dedans.
1: Pierre, Caroline.
3: Vous voulez vous montrer la cour?
1: Nous monter la cour?
3: On va vous montrer la cour.
1: Allez voir la cour.
3: Enlevez les pétins.
1: Hein?
3: Enlevez les pétins.
1: Les
3: sacotés, il y a l'esculpteur, là. Hein? L'esculpteur, le barbeau, là.
1: Ah,
3: le barbeau, là.
1: L'esculpteur.
3: L'esculpteur, il y a un petit sacoté, là. Alcide Barbeau.
1: Alcide Barbeau.
3: Connaissez-vous Alcide Barbeau?
1: Le sculpteur Alcide Barbeau.
3: L'esculpteur Alcide Barbeau, il
1: y a un petit sacoté,
3: là.
1: Ah,
3: connaissez, hein?
1: Ça se peut-tu que ce soit un gars dont je me calisse.
3: Ah, c'est possible, parce qu'il y a Alcide Barbeau, les sculpteurs.
1: Ça, c'est ces sculptures qu'on voit sur le gazon, ça,
3: ouais, ça, c'est toutes des sculptures d'Alcide Barbeau.
1: Ah, bien.
3: Regarde, ça, c'est celle-là, là.
1: Intéressant.
3: Ensuite, il y a celle-là,
1: c'est abstrait, hein, c'est...
2: Ouais, c'est...
1: Regarde donc ça, celle-là, c'est spécial.
3: Non, ça, c'est une crotte de chien, ouais, ça.
1: Non, ben voyons donc, vous.
4: Ouais, c'est beau, Jacques.
1: En tout cas...
4: Ouais, comment tu vas t'en sortir de celle-là?
1: Vous direz à votre chien qu'il y a du talent, maudit.
3: Allez vous montrer la salle à manger.
1: D'accord. Penses-tu qu'on va nous montrer la chambre à fournaise aussi?
3: Ben, venez-vous-en!
1: Ça va non,
3: mettez les
1: pétés.
2: Et quand je pense que demain matin, on s'en va déjà d'ici, je suis tout triste,
1: moi. Femme, t'as
2: gueule. Hey, y a un jukebox,
1: hein?
2: T'as-tu ça?
1: Ben oui, il est donc bien beau.
2: Hey, c'est donc bien cool.
1: On peut-tu s'en servir, madame?
3: Ouais, y a juste une chanson dedans.
1: Ah oui?
3: C'est Pierre Bellan, là.
1: Ah, bon,
3: ça joue bien, bien fort, là.
1: Okay.
3: La toune, elle joue 15 fois.
1: Merci,
3: on va pas. Faut mettre 1 000 piastres.
1: Voir, là.
3: Il faut remplir une formule.
1: C'est beau, on est convaincus depuis un bon bout de temps.
3: Ah, puis le déjeuner est à 7h demain matin.
1: 7h demain matin?
3: 7h, tout le monde en même temps.
1: Bon, attendez un instant, là.
3: Ouais.
1: Garde-le.
2: Je sais. Ouais, je veux pas déjeuner demain matin, assis à côté d'un gros monsieur du poil dans les oreilles, il regarde dans mon assiette.
1: Je sais. Madame, y a-tu moyen de déjeuner un petit peu plus tard?
3: Non.
1: Pourquoi?
3: Parce que le monsieur du poil des oreilles qui regarde dans votre assiette est disponible juste à cette heure-là.
1: Mais on peut pas déjeuner à 8
3: heures. Non.
1: Donc mettons à 7 heures.
3: Non.
1: Là. On peut-tu manger ailleurs?
3: Non.
1: On peut-tu respirer?
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0: S'il vous plaît, la parole est au député de Camille Lorrain.
1: Madame la Présidente, vous pouvez m'appeler PSPP, hein?
0: Non.
1: Le Parti québécois est le seul parti qui tient debout en Assemblée en ce moment.
0: Alors, s'il vous plaît.
1: C'est nous autres qui va gagner.
0: Mais réjouissez-vous pas trop vite, là.
1: Ben, j'ai le droit de me réjouir. Je m'appelle PSPP, non. Qui est le diminutif de l'expression PSPP pourra.
0: Alors, s'il vous plaît, la parole est au premier ministre sortant.
2: Madame la Présidente, je suis pas un premier ministre sortant.
0: Oui, vous êtes un premier ministre sortant.
2: Non, je suis pas sortant.
0: Ben oui, vous êtes sortant.
2: Non, je veux dire, je suis pas sortant que j'étais un bon premier ministre. Je pense d'ailleurs que les quatre gars qui annoncent des shorts à la TV feraient un meilleur gouvernement que nous autres.
0: La parole est au député de Lévis.
3: Madame la Présidente, vous pouvez m'appeler Bernard Drainville.
0: Non, ça marche pas de même.
3: Il y en a qui disent que je dis rien parce que j'ai rien à dire, que je sais jamais quoi faire dans n'importe quel dossier, fait que je déclare n'importe quoi pour faire semblant d'être sur le cas, mais que j'ai juste l'air fou, puis qu'en plus je me permets d'être agressif.
2: Mais aux gens qui disent ça, je réponds, puis c'est pas tout. En plus, je me trompe de destinataire dans mes textos, donc j'envoie à peu près une vingtaine de va chier tout aussi aux membres de ma propre famille.
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1: Bon samedi, ici Alicia. 1000 jours pour Nouveau Info. La situation des feux de forêt continue de s'aggraver partout au Canada. Voici les détails. C'est plus de 200 feux qui sont toujours hors de contrôle au pays présentement. Et selon le Système canadien d'information sur les feux de végétation, 955 feux seraient présentement actifs, dont plus d'une centaine au Québec. Et près de nous, la situation est particulièrement critique aussi en Ontario, avec le premier ministre Doug Ford qui a précisé hier que plus de 80 incendies seraient hors de contrôle. La province avait aussi demandé jeudi l'aide du gouvernement fédéral et bénéficie maintenant de l'appui des pompiers d'autres provinces, dont l'Alberta et le Yukon. Et d'ailleurs, le président américain Donald Trump a menacé hier d'augmenter les droits de douane contre le Canada en raison de la fumée provenant de ces incendies de forêt qui provoquent des alertes à la qualité de l'air dans plusieurs États américains. Et à Montréal, la situation est quand même assez similaire. La direction de la santé publique prévient que la qualité de l'air pourrait être mauvaise pendant la fin de semaine en raison des feux de forêt également. À l'international, maintenant, concernant le conflit au Moyen-Orient, Téhéran menace de passer à une offensive totale après que les États-Unis ont bombardé l'Iran pour la 7e nuit consécutive. Et pour sa part, le président libanais a quitté Beyrouth ce matin pour Washington, où il doit rencontrer Donald Trump mardi prochain. Et finalement, au sport, plus que 2 matchs avant la conclusion de la Coupe du monde de la FIFA. Le premier va avoir lieu aujourd'hui à Miami avec la France et l'Angleterre qui vont s'affronter pour la 3e place. Et demain, au New Jersey, c'est la grande finale avec l'Argentine qui va tenter de défendre son titre en affrontant toujours l'Espagne. On écoute un extrait de l'entrevue pour Nouveau Info de l'entraîneur de soccer du Rouge et Or, Samir Grib.
2: L'Espagne, c'est un jeu construit, c'est un jeu offensif. Alors que l'Argentine, les Argentins sont en mission. Ils veulent jouer pour Messi. Donc eux, c'est la patience et la résilience parce qu'ils sont passés par un parcours assez compliqué.
1: C'était tout pour vos nouvelles. Pour plus d'informations, consultez lenouveau.info.
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26: Salut les chums, bienvenue dans mon road trip. C'est Shelly qui est avec vous. On va passer l'avant-midi ensemble. Très heureuse de vous retrouver en ce samedi matin 18 juillet. Comment ça va? Il y a pas mal de festivités encore partout à travers la province. Évidemment, dernier week-end du Festival d'été de Québec. D'ailleurs, ce soir à 20h, Groovy Art Park. Je les aime tellement. Il y a le Gib Fest aussi du côté du centre-ville de Sorel-Tracy. Sinon, il y a la Coupe du monde de canoë de vitesse de la FIC à Montréal. Et pour les fans, les passionnés du cyclisme sur route, il y a la Coupe Québec de cyclisme du côté de Rouyn-Noranda. Qu'est-ce que vous faites aujourd'hui? Textez-moi un petit coucou au 6-12-12. Ça va me faire plaisir de vous saluer en onde. On va partir la musique. Êtes-vous prêts? Et je suis contente. J'ai un peu de Bélan pour vous, Alex Warren. Puis je pars ça avec une reprise de l'excellente chanson de Roy Orbison, Pretty Woman. On écoute Van Halen à Énergie. Merci d'être là.

0: d'être à Chélie.
1: Chélie qui vous accompagne en plein road trip. On est ensemble jusqu'à 11h. Merci de nous choisir. Merci aussi de prendre le temps de me texter un petit coucou au 6-12-12. Je veux saluer Jen et Nick qui vont profiter de la journée pour faire de la piscine avec leur fille. Anne qui est là. Merci pour ton beau message, Anne. Steph et Nat vont profiter de leur nouvelle Mustang. Une décapotable en plus pour faire de la route. Oh, là j'ai la chanson Mustang Sally en tête. Jelly Roll est en route. Walk the Moon aussi. Mais juste avant, la toune qui est en boucle dans ma tête ces temps-ci. C'est tellement disco. C'est tellement festif. Je me lève le matin puis je la joue. 12 to 12 de Somber qui est en spectacle le 1er août prochain à Oshiaga. J'espère pouvoir aller le voir. Quand même cool comme carrière, ce gars-là. Il a commencé avec son petit band de garage à New York. Il était tout jeune. Et là, il est encore jeune. Il a 20 ans seulement. On l'a vu aux Grammys danser avec Queen Latifah, entre autres. Et là, il va faire son premier concert au Madison Square Garden devant 20 000 personnes. Il dit, c'est mon premier concert à vie au Madison Square. J'ai vu les Knicks jouer là, mais j'ai jamais vu d'autres artistes jouer. Alors, il va être son premier concert lui-même sur la scène. Je trouve ça fascinant. Voici 12 to 12, Somber, montez le volume. Bon samedi matin.

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1: Merci beaucoup, Dani, pour ton message. Quelle belle voix! C'est gentil aussi de me donner un beau compliment comme ça. Quelle bonne idée de la jouer, cette chanson. Je suis en vacances, classe moyenne avec Orange Le Sort. C'est parti pour les vacances de la construction. Bonnes vacances à vous tous sur Énergie.

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0: Merci d'être là, de nous choisir sur Énergie partout à travers la province. J'espère que vous passez un beau samedi. Seb, Monsieur Fromage, Sophie, Véro, Bruno, j'en profite pour vous saluer. Merci d'être des fidèles auditeurs. Et ça, c'est pour en nommer seulement quelques-uns parce que je sais qu'on est une gang de chums. Après la pause, j'ai un groupe que j'ai interviewé dans le temps à Musique Plus. C'est un vidéoclip qu'on jouait beaucoup, beaucoup, beaucoup. D'ailleurs, ils nous ont souvent remercié pour le rôle majeur qu'on a joué dans leur popularisation au Québec. Il s'agit de Franz Ferdinand que j'avais interviewé dans la loge de Musique Plus. Ils sont là tout de suite après la pause. Ta musique, ton fun, ton été avec Take Me Out sur Énergie.
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2: Vous êtes en plein road trip avec Chili. On est ensemble jusqu'à 11h. Merci d'être là. Je veux absolument revenir sur des événements survenus la fin de semaine dernière du côté de Las Vegas.
3: McGregor chute à plusieurs reprises au sol et se blesse au genou droit.
2: Hey, OK, ça c'était quand même quelque chose à voir. On le voit rentrer, confiant sur la musique de Notorious B.I.G., sourire à la caméra. Il embarque dans l'octogone pour affronter Max Holloway. Conor McGregor est de retour. On a hâte de voir ce que ça va donner. Bang, bang, coup de genou. 69 secondes après, c'est fini. C'est fini, mesdames et messieurs. J'ai pas regardé le combat, mais j'ai vu passer les images sur les internets et je serais intéressé à savoir ce que vous en pensez. Il a quand même fait près de 32 millions de dollars, Conor McGregor, et pour Max Holloway, lui en a fait près de 5,6 millions de dollars. Je suis mal pour McGregor. C'était quand même quelque chose à voir et à suivre. Je sais pas ce qui va lui arriver dans sa carrière. Textez-moi au 6-12-12 ce que vous avez pensé du combat si vous l'avez regardé. Après la pause, j'ai Eye of the Tiger pour vous. Survive. 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
20: 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Hey, salut, c'est le Phoenix. En road trip avec Shelley aujourd'hui, je m'en vais à Berthierville voir le musée de Gilles Villeneuve. Après ça, on va aller poser mon auto, ma belle Mustang, dans une maquette de Hot Wheels. Oh, ça va être trippant. Hey! Fait que, bon week-end tout le monde!
21: Oh yeah! Merci beaucoup, le Phoenix. Tu m'enverras des photos via le 6-12-12. On continue en musique. J'ai Survivor pour vous avec Eye of the Tiger. Ça nous rappelle évidemment Rocky 3. Si vous êtes fan des Rocky, sachez qu'il y a un nouveau film qui va sortir en salle en novembre. prochain. Le film s'intitule I Play Rocky. C'est un film qui va raconter le combat de Sylvester Stallone. C'était pas facile pour lui de s'imposer comme comédien pour jouer le rôle de Rocky, alors que c'était son scénario à lui. Et l'ironie dans tout ça, c'est qu'il a remporté le meilleur film aux Oscars. J'ai vraiment hâte de le voir, ce film-là. Ça sort en salle en novembre prochain. Voici Eye of the Tiger, Survivor, partout à travers la province sur Énergie.

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1: Dans quelques instants, j'aurai pour vous When the Night Feels My Song, excellente chanson de Bedouin Sound Clash qui se retrouve sur l'album fort du groupe Sounding a Mosaic. Et c'est le moment de vous partager d'autres excellentes chansons qui se retrouvent sur l'album Sounding a Mosaic. Parce qu'il n'y a pas juste cette tune-là qui est bonne, non, il y a aussi Jeb Rand.
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1: Pour l'été, ça rappelle évidemment Bob Marley. J'adore la chanson de Jeb Rand. Je trouve que ça met en valeur la voix brute de Jay Malinowski, le chanteur du groupe, et ça s'impose comme l'un des moments les plus dynamiques de l'album. Autre tune que j'aime beaucoup de Sounding a Mosaic de Bedouin Sound Clash que je vous recommande fortement, Living in Jungles.

0: C'est une chanson courte, percutante, très énergique. Et je trouve que ça démontre vraiment le jeu rythmique serré et rocksteady entre le bassiste Ian Sinclair et l'ancien batteur du groupe Pat Pengilly. Je continue avec Rude Boy Don't Cry.
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0: Hey, je vous joue des extraits, mais pour vrai, ça me tenterait de jouer l'album au complet avec vous sur Énergie. C'est tellement bon. Rude Boy Don't Cry, tiré de l'album Sounding a Mosaic de Bedouin Sound Clash. Ça, c'est une des chansons adorées des fans qui puisent dans le ska, tout ton d'un peu classique, là, des racines du reggae. C'est vraiment bon. C'est un album parfait pour l'été, que vous soyez autour d'un feu, que vous commencez votre matin comme ça là, en ce moment. Bedouin Sound Clash, Sounding a Mosaic, je vous le recommande fortement. Et tiré de l'album, voici When the Night Feels My Song à Énergie.

êtes en plein road trip avec Shelly. On est ensemble jusqu'à 11h. Merci de prendre le temps de me texter un petit coucou au 6-12-12. Il y a Jen qui a capoté sur le retour de l'album Sounding a Mosaic de Bedouin Soundclash. C'est vrai, c'est tout un classique. Puis il n'y a pas une mauvaise tune sur cet album-là. Alors, ça m'a tellement fait plaisir. Merci à toi, Jen, pour ton texto. Phil, Max, bon concert ce soir de Gwen Stefani du côté d'Ottawa au Blues Fest. Après ce que j'ai vu passer de son spectacle au FEC cette semaine, ça promet. Malgré le temps froid, elle a su réchauffer la foule, puis ça me surprend pas du tout. Elle est une machine, cette artiste-là. Hella Good s'en vient tout de suite après la pause. 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
2: Aujourd'hui, pour mon segment Popcorn et Soundtrack, je suis tellement contente de vous parler du film culte Old School, Vive la fraternité. Est-ce que ça vous dit quelque chose? Comédie grivoise de 2003. C'est l'histoire de trois amis dans la trentaine complètement désabusés. On a les comédiens Luke Wilson, Will Ferrell et Vince Vaughn là-dedans qui cherchent à échapper aux réalités de l'âge adulte et pour revivre leur jour de gloire nostalgique, ils ouvrent une fraternité illégale et débridée, prennent leur ancien campus universitaire, ce qui les entraîne dans des frasques chaotiques. C'était un de mes films préférés à l'époque de sa sortie avec Stéphane Gonzalez, mon ancien collègue de Musique Plus. On se retrouvait chez moi, puis on regardait le film. On citait plein d'extraits. Probablement mon personnage préféré était celui de Will Ferrell, alias Frank the Tank. C'est tellement un bon film qui a bien vieilli. Je l'ai regardé dernièrement puis je l'adore, ce film-là. Il y a tellement de scènes mythiques, hilarantes là-dedans. Comme par exemple une scène où il y a Snoop Dogg. Oui, Snoop Dogg est dans le film. Il est en train de chanter puis tout d'un coup, t'as le personnage de Frank the Tank nu puis il se penche. Puis toute la foule réagit. C'est magique. Réalisé par Todd Phillips, en plus, un réalisateur que j'adore. Je le recommande. Old School, puis pas juste ça, c'est mon segment Popcorn et Soundtrack, parce que, bien sûr, la musique du film est incroyable. Ça regroupe plusieurs époques musicales pour justement coller à l'esprit de trentenaires qui veulent revivre leurs années de jeunesse. Il y a plein d'artistes qui jouent là-dedans, notamment Metallica avec Master of Puppets, Andrew W.K. avec Fun Night, il y a Ryan Adams avec To Be Young, et aussi l'une de mes chansons préféré de tous les temps, Here I Go Again de White Snake. Et c'est ce qu'on va écouter tout de suite après la pause. Bougez pas sur Énergie.
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0: C'est déjà tout pour le Road Trip à Chili. Merci d'avoir passé votre avant-midi avec moi. Merci aussi de prendre le temps de me texter au 6-12-12 un peu plus tôt dans mon segment Popcorn et Soundtrack. Je vous ai proposé le film Old School, comédie grivoise de 2003, Vive la fraternité. Et là, il y a Jean-Michel qui a dit merci Chili, je vais regarder ça ce soir. Et Vincent dit, si t'as aimé ça, tu vas certainement aimer Québec-Montréal. Ben oui, film québécois classique de 2002 de Ricardo Trogi.
1: Mais moi, mes désirs, mes pulsions, j'en fais quoi?
2: Je me rends compte à quel point l'amour, c'est la plus grande entreprise d'égoïsme. On est tout seul là-dedans encore.
1: Ben,
0: c'est tellement un bon film. Merci du partage, Vincent. On se retrouve demain dès 9h. Bonne journée sur les ondes d'énergie. Salut!

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5: Bonne fin d'avant-midi partout au Saguenay-Lac-Saint-Jean. Je m'appelle Zachary Bergeron et c'est moi qui vous accompagne dans vos hits du week-end. Énergie aujourd'hui jusqu'à 17h. Premièrement, bonne première journée des vacances de la construction à ceux qui, bien évidemment, commencent leur long congé de 2 semaines. Peut-être que ça a commencé hier aussi. Avez-vous fait le party? Qu'est-ce que vous avez prévu, justement, dans les prochaines semaines? Est-ce que vous partez à l'extérieur de la région ou même du pays? On prend ça un petit peu plus relax, puis on visite nos attraits touristiques de la région. Texto 61212, le micro sur iHeart ou encore via Facebook. Je suis bien curieux de savoir ça. Ce que vous avez prévu dans vos vacances de la construction qui débutent aujourd'hui. Il y a le Festival des bières en plus ce soir. Ça peut être une bonne idée d'aller faire un tour pour bien commencer ce congé-là. Dans les prochaines, The Killers, 5 Seconds of Summer et Def Leppard seront là pour bien commencer ce show-là en beauté. On commence ça en force avec une chanson sortie en 2000 sur l'album All That You Can Leave Behind et qui a remporté 3 Grammy Awards, dont Record of the Year. Voici Beautiful Day, U2 au 94.5 Énergie. Bonne journée.

Leur batteur a peut-être perdu un bras, mais il continue à frapper plus fort que jamais. Tiré d'un album composé de 11 pistes de guitare superposées, 3 ans de travail acharné et plus de 20 millions d'albums vendus, c'est Hysteria de Def Leppard au 94.5 Énergie.

Le solo de guitare d'une minute à la fin de cette chanson est un hommage à Jimi Hendrix. Savez-vous ça? Écoutez bien, là. Regardez bien à la fin de la toune si vous remarquez ça, ce beau solo-là. Et pensez surtout à Jimi Hendrix. On écoute Danny California, Red Hot Chili Peppers à Énergie.

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1: Voici ce qui se passe dans l'actualité ici au Saguenay-Lac-Saint-Jean en ce samedi 18 juillet. Premièrement, le suspense quant à une future candidature d'André Laforêt avec le Parti libéral fédéral dans Chicoutimi-le-Fjord est terminé. L'exécutif a fait savoir qu'à l'issue d'une réflexion qu'elle avait entreprise, elle ne briguera pas les suffrages lors de l'élection partielle. Ça a été confirmé par TVA Nouvelle Saguenay-Lac-Saint-Jean. Il y avait des rumeurs qui circulaient quand même depuis plusieurs mois qu'elle aurait rencontré justement des gens du Parti libéral à Ottawa et d'autres sources nous mentionnaient que le parti aussi, depuis un long moment, avait un autre candidat vedette dans Samir en vue de la partielle. Donc, ce ne sera pas André Laforêt. Sinon, l'ancien animateur de radio Louis Champagne, longuement associé à CKRS, est décédé vendredi soir. La nouvelle a été confirmée à Radio-Canada par des membres de sa famille et il est décédé entouré de sa conjointe et de ses enfants. Il a vraiment marqué des esprits avec sa voix singulière et ses prises de position qui étaient souvent tranchées. Il était également très, très polarisant. Mais une triste nouvelle ce matin pour le monde de la radio. Sinon, il y a 30 ans, en juillet 1996, c'était le déluge du Saguenay d'importantes précipitations de pluie. 275 mm qui sont tombés ici au Saguenay-Lac-Saint-Jean, provoquant une catastrophe sans précédent qui a causé 10 morts et plus de 1,5 million de dollars milliards de dollars canadiens en dommages pour les communautés, notamment de Chicoutimi, Jonquière, Labbé, La Terrière et Ferland-Boileau. Et sinon, ben, les voyageurs ont perdu face aux aigles junior plantes de Trois-Rivières hier en prolongation par la marque de 10-7. Il a vraiment fait tout un spectacle à leurs partisans jusqu'à la toute fin. Ils seront de retour en action le ce dimanche pour un programme double, encore une fois, face à Trois-Rivières. Le match qui était initialement là, prévu samedi a été remis à demain suite à la météo qui est peu clémente aujourd'hui. On va se le dire. Voici ce qui s'en vient dans les prochaines minutes. Aerosmith, Youngblood.

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dire que cette tune-là est née sous la douche. Mellencamp raconte avoir imaginé cette chanson-là sous la douche à Bloomington, puis avoir couru chez son ami d'enfance pour y chanter le refrain. Et en 10 minutes, la tune était bouclée. Numéro 2 au Billboard Hot 100 en août 1982 de l'Amérique de l'album American Pool. On écoute Hurt So Good, John Mellencamp au 94.5 Énergie.

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Dans les prochaines, M&M, Lose Yourself, ça s'en vient.

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1: Oh oui, c'est le Festival international des rythmes du monde de Saguenay qui se poursuit ce soir. Vous allez voir, c'est tout un spectacle. Les derniers jours de festivités ont été tout simplement incroyables. Cain a donné tout un show. Adventure Club, il y a aussi Alexis on Fire qui sera là ce soir. Ils sont vraiment là pour vous faire triper sur la zone portuaire de Chicoutimi. Vous pouvez encore aller vous acheter des billets au rythmedumonde.com si jamais vous n'avez pas encore ça. Voici dans les prochaines minutes, Benson Boone, Beautiful Thing.
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C'est l'une des premières chansons qu'a écrite Brad Arnold à l'âge de 15 ans dans l'un de ses cours de mathématiques. Maintenant, cette chanson est certifiée 4 fois platine aux États-Unis et l'album The Better Life a atteint 7 fois platine. Voici Kryptonite, Three Doors Down au 94.5 Énergie.

0: Allô Catherine, c'est Zachary d'Énergie, ça va bien?
1: Oui, ça va bien toi?
0: Catherine, je t'annonce que tu remportes ton laissez-passer familial pour aller à l'Odyssée des bâtisseurs. Et tu me dis que t'as des petits cocos qui seraient bien contents.
1: Oui, j'en ai trois en fait. J'ai un 11 ans, 9 ans, 5 ans.
0: Puis qu'est-ce que tu fais aujourd'hui? Es-tu en vacances?
1: On part au chalet. Oui, on a débuté nos vacances. On partait pour le chalet. On est vraiment contents. Ça va être une belle activité à mettre dans notre semaine de vacances.
0: Ben merci beaucoup Catherine d'être à l'écoute d'Énergie. Puis je te souhaite une belle journée.
1: Ben merci. Bonne journée à toi aussi.

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2: Oh oui, qu'est-ce qu'il y a à faire ce soir en cette journée assez pluvieuse, hein? Parce que, on va se le dire, pour les activités extérieures, sortez un poncho ou un manteau de pluie parce qu'il va mouiller. Festival des bières du monde, ça se passe à la zone portuaire encore une fois ce soir. Si vous voulez aller découvrir, goûter à toutes sortes de choses aussi. C'est vraiment un super festival. Il y a même de la bouffe. Donc, ça peut être une belle occasion. Mais comme je vous l'ai dit, faut s'armer d'un poncho ou d'un manteau de pluie. Jeff Tyler, DJ Mona Lisa aussi sur la scène gratuite si vous voulez voir ça. Sinon, Festival des rythmes du monde aussi ce soir. Alexis on Fire sera sur la grande scène Loto-Québec. Il y aura aussi les groupes Get the Shot et Don't Try juste avant. Vraiment une super soirée encore en perspective. Alexis on Fire, super hot qui viennent ici à Chicoutimi. Et sinon, ben, si ça vous tente d'être un petit peu à l'extérieur, deux films québécois qui sont présentement à l'affiche au cinéma. Donc là, pas de risque d'être mouillé. Premièrement, 125 Rue des Malaises, là, un film avec Claude Legault, Geneviève Schmitt, Rémi Girard, Pierre-Luc Funk, Guylaine Tremblay, tous de très gros noms. En fait, on suit Laurent Perrier qui annonce à sa fille Marie-Claude qu'il va recevoir sous peu l'aide à mourir. Et Marie-Claude est dévastée par cette nouvelle-là. Puis il va avoir un nouveau visiteur invité par ce père-là qui entraîne la révélation d'un secret de famille autant plus surprenant. Donc vraiment, là, un super film à aller voir, une comédie. Sinon, il y a également le film Françoise qui met en vedette Louis Morissette, donc qui devient en quelque sorte une femme trans pour son scénario, pour qu'il soit approuvé. Donc vraiment un super film acclamé par la critique. Donc voilà, vous avez le choix, soit vous faire mouiller ou non ce soir ici au Saguenay-Lac-Saint-Jean. Dans les prochaines minutes, Jelly Roll.
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Les balados sont maintenant disponibles sur Crave. Cette semaine, nouvel épisode de Suspect numéro 1. On parle de l'affaire Chantal Rochon. Chantal qui est vue pour la dernière fois vivante en juin 1988, près de son domicile. 11 jours plus tard, son corps est retrouvé dans un boisé tout près à proximité de chez elle. Elle était poignardée dans le dos. Dans cet épisode, on va explorer les différentes pistes de l'affaire, l'autostop, le déplacement. Et donc voilà, un super balado à écouter. Sinon, on a le coup de 16h20, célébrité maintenant, nouvel épisode. Un épisode aux deux semaines. Et donc, c'est Philippe qui va tenter de vendre son chalet et de réaliser le rêve de sa conjointe. Et il y a aussi Antoine Vézina qui manifeste son intérêt. Mais rapidement, ses demandes deviennent étranges et ses projets pour la propriété soulèvent plusieurs inquiétudes. Donc, allez voir ça. Le coup de 16h20, célébrité, ainsi que Suspect numéro 1 sur Crave. Les balados qui sont disponibles dans les prochaines minutes. On aura Nirvana, ça s'en vient.

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1: Dans les prochaines minutes, on aura Miles Smith et Niall Horan, Drive Safe. On aura aussi Boys of Summer et Atlaris qui seront là. Aussi The Spell, Mammoth. En attendant, gros hit de 2006, la chanson qui a connu un parcours assez atypique et qui a fini par se hisser en 2007 au sommet, au numéro 6 du Billboard Hot 100 et qui est resté 47 semaines. On écoute Nickelback, Rockstar au 94.5 Énergie, ta musique, tes chums, ton fun.

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Depuis plusieurs semaines déjà, il y a beaucoup d'incendies, de feux de forêt en zone nordique. Et là, on se demande tous pourquoi est-ce qu'il y en a autant. Il y a la Stop-Feu qui a publié un message sur leur page Facebook hier et qui disent en fait que la réponse tient à deux facteurs. En fait, c'est qu'il y a une sécheresse exceptionnelle cette année et qu'il y a une activité orageuse très importante. Depuis deux mois, le nord-ouest du Québec accuse un déficit de précipitations pouvant atteindre 120 mm. En juin seulement, il y a 141 667 coups de foudre qui ont été enregistrés au Québec aussi, soit 3,75% de plus que la moyenne des 7 dernières années. Donc ça a créé 250 incendies en zone nordique cette température là. Et puis la Stop-Feu rassure que d'habituellement, justement, ces feux-là sont éteints par les précipitations, par la pluie, et que c'est pour ça que cette année, il y en a un peu plus qu'à l'habitude, mais qu'ils sont toujours alertes pour aller les éteindre dans les prochaines minutes. Voici ce qui s'en vient de White Stripe.

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1: Aujourd'hui, dans l'histoire du rock. Premièrement, 1938, naissance d'Ian Stewart, membre fondateur des Rolling Stones au piano, qui est souvent surnommé comme le sixième Stone. On reste dans la thématique des Rolling Stones cette fois-ci en 1964. Ils ont fait une entrée remarquée sur les classements américains grâce à leur reprise de Not Fade Away, un titre originalement signé Buddy Holly. C'était leur troisième single au total, mais le tout premier sorti aux États-Unis et il va grimper jusqu'à la 48e place du Billboard Hot 100. On avance maintenant en 1968 avec les Beatles. Le groupe entre ce jour-là dans les studios EMI de Londres pour enregistrer deux morceaux, soit Cry Baby Cry et Helter Skelter. Ces deux titres se retrouveront quelques mois plus tard sur leur célèbre album, plus connu sous le nom de White Album. Maintenant, 1980, Joy Division qui sort son second et dernier album, Closer, deux mois après le suicide de leur chanteur Ian Curtis. L'album est aujourd'hui considéré comme une pièce maîtresse du post-punk. Vraiment un super album. 1993, maintenant, Rage Against the Machine qui proteste contre la censure musicale lors de leur passage à Lollapalooza en restant nu sur scène avec du ruban adhésif sur la bouche pendant 25 minutes sans jouer une seule note. Et maintenant, on avance à quelque chose de plus récent, 2018. Billy Joel qui devient le premier artiste en ce 18 juillet a donné 100 concerts au Madison Square Garden dans l'État de New York et qui va le proclamer à ce jour le Billy Joel Day. Donc, bon Billy Joel Day en ce 18 juillet. Dans les prochaines, Alex Warren, The Ordinary, ça s'en vient.
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0: Allô Nadine, c'est Zachary d'Énergie, ça va bien?
1: Oui, ça va très bien.
0: Nadine, si je te dis que tu t'en vas à l'Odyssée des bâtisseurs, que tu gagnes ton laissez-passer familial, est-ce que t'es contente?
1: Yes, monsieur, très contente, je suis jamais allée, vraiment contente.
0: Avec qui tu vas aller là, Nadine?
1: Avec mon conjoint, Steve Godreau, mon beau mari.
0: Ben, vous allez vraiment passer un super beau moment, c'est toute une belle visite, vous allez voir un bel attrait touristique dans notre belle région.
1: Merci beaucoup!
0: Ben, merci à toi Nadine d'être à l'écoute d'Énergie, puis je te souhaite une belle journée.
1: Merci, bye bye!

0: du monde de Saguenay qui commence à la zone portuaire de Chicoutimi, présenté par Granit Moreau. Beau temps, mauvais temps. Si vous voulez aller faire un tour, il y a tellement de belles choses à découvrir. Des bières de microbrasserie, il y a des distilleries, des cidreries, il y a des food trucks aussi en masse et bien plus encore. Allez voir ça. Mettez-vous un poncho, mettez-vous un manteau de pluie, des bottes. Mon Dieu, armez-vous de tout ça pour aller au Festival des bières du monde dernière soirée. Ce soir, il y a même des combats de lutte, des shows gratuits aussi à aller voir. Il y a des ateliers aussi. Donc vraiment, une super belle soirée en perspective. Si vous allez là et si vous êtes assez courageux pour braver la pluie qui s'est installée ici au Saguenay-Lac-Saint-Jean. En plus, il y a la nouvelle zone des Vieux Fûts, une collaboration avec Ville Saguenay, Tourisme Québec et Carpe Diem. Donc vraiment, allez-y. Si vous avez des questions et si vous voulez plus d'informations, vous pouvez vous rendre sur leur site internet festivaldesbièresdumonde.ca ou sur leur page Facebook pour découvrir tous leurs forfaits. Dans quelques instants, Sublime, Until the Sun Explodes, ça s'en vient à énergie.
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1: Samedi 18 juillet, voici ce qu'il faut retenir ici au Saguenay-Lac-Saint-Jean. Premièrement, la candidate André Laforêt ne se présentera pas pour le Parti libéral dans Chicoutimi-le-Fjord. Elle a fait savoir là qu'à l'issue d'une réflexion qu'elle avait entreprise, elle ne briguera pas les suffrages lors de l'élection partielle. Ça a été confirmé par TVA Nouvelle Saguenay-Lac-Saint-Jean en journée vendredi. Il y avait des rumeurs qui circulaient là depuis plusieurs mois, comme quoi Mme Laforêt aurait rencontré les hautes instances du Parti libéral, possiblement à Ottawa. D'autres sources nous ont même mentionné que le parti aussi aurait un candidat en vue pour la prochaine élection depuis quelques temps déjà, suite au départ de Richard Martel, qui deviendra sénateur. Sinon, l'ancien animateur radio Louis Champagne, longuement associé à CKRS, est décédé vendredi soir. La nouvelle a été confirmée à Radio-Canada par des membres de sa famille. Il est décédé entouré de sa conjointe et de ses enfants. Louis Champagne a vraiment marqué les esprits avec sa voix singulière et ses prises de position souvent tranchées. Il est également très, très polarisant. Triste nouvelle dans le monde de la radio. Sinon, il y a 30 ans, en juillet 1996, tel déluge du Saguenay-Lac-Saint-Jean, d'importantes précipitations de pluie, plus précisément 275 mm se sont abattus sur le Saguenay-Lac-Saint-Jean, une date historique. Et finalement, le service de police de Saguenay est à la recherche de Bertin Racine. L'homme d'une soixantaine d'années manque à l'appel depuis vendredi. Ses proches ont des raisons de craindre pour sa santé et sa sécurité. Il a des problèmes cardiaques et doit prendre sa médication chaque jour. Il mesure 1m80 et pèse 104 kg et il a un tatouage de pirate sur l'avant-bras gauche. Si vous l'avez aperçu, vous êtes invité à contacter le service de police de Saguenay au 418-699-6000. Dans les prochaines minutes, Imagine Dragons s'en vient à Énergie. Demons!

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0: 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C'est une vieille fromagerie, là, 1895, un monument historique. Vous allez pouvoir participer aussi à la fabrication de votre propre fromage artisanal et découvrir vraiment l'histoire de ce site emblématique qui témoigne du patrimoine industriel, agricole et communautaire du Lac-Saint-Jean. Ça se trouve à Saint-Brime. Donc vraiment, une super belle activité. 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Dans les prochaines, Muse Uprising, ça s'en vient.
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Êtes-vous en vacances, vous autres? Si, c'est peut-être commencé, les vacances de la construction qui ont commencé aujourd'hui. J'espère que vous avez passé une belle journée. Dans quelques instants, c'est Isa qui s'en vient avec les Party Énergie jusqu'à 20h. Merci d'avoir été là. On se retrouvera demain à compter de 11h dans les Weekend Énergie. Dans les prochaines minutes, vous aurez notamment Bon Jovi, U2, on aura aussi Coldplay, AC/DC, The Offspring. Ça s'en vient dans à Énergie 94.5. En musique, à l'instant, on poursuit avec Jean Leroux, 1990. Je vous souhaite une très, très, très bonne fin de journée. Et puis, on se retrouvera demain à compter de 11h. Salut!

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1: Déjà 18 juillet, bon, ben, pour certains, ça peut paraître comme loin dans l'été. D'autres viennent tout juste de commencer leurs vacances. Ils sont comme, Isa, c'est pas très, très tard dans l'été, on vient de commencer. Mais là, j'aimerais que vous répondiez en grand nombre au texto sur ma question du jour pour régler mon anxiété générale. Là. Êtes-vous du genre à acheter les articles scolaires de vos enfants avant ou après les vacances de la construction? Parce que là, j'en vois là, des mamans, des papas qui, j'en coûte plus du roi en gros, achètent les articles scolaires, puis moi, ben, ça me cause l'anxiété. Je suis comme, pourquoi moi, je suis en train de faire ça? Est-ce que je suis une mauvaise mère? Alors, j'irai pas jusque-là, mais quand même, répondez-moi comme ça, on se compare, on se console. Bryan Adams, ça s'en vient. Linkin Park, Good Charlotte, bleu, jeans bleu avec swing dans piscine. Mais pour l'instant, là, on écoute la chanson All She Wants to Do Is Dance à Énergie.

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1: Un peu plus tard dans votre party Énergie, j'aurai les Cowboys fringants et aussi une chanson qui va sûrement jouer quand les enfants de nos enfants vont avoir des petits-petits-enfants. Je parle bien sûr de Fountains of Wayne, Stacey's Mom. Ça reste toujours un classique. Et en plus de ça, je vous raconte, soyez à l'écoute, je vous raconte un événement que j'ai vécu avec mon fils de 9 ans. Quelque chose d'assez inoubliable. Restez là. 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
1: Je vous parlais tout à l'heure d'un événement que j'ai vécu avec mon fils. C'est arrivé hier soir. Moi, il y a 9 ans, j'accouchais en plein milieu du festival de Tout Québec. Là, pas sur les plaines d'Abraham à l'hôpital, mais c'était durant le spectacle des Backstreet Boys et j'avais promis à mon bébé, en le regardant le lendemain matin, un jour, je vais t'amener voir un grand et beau spectacle. Hier, c'était sur les plaines lors du spectacle de Gwen Stefani. Du haut de ses 56 ans, elle a donné tout un spectacle et j'ai vécu un moment, mais inoubliable avec mon fils qui a su apprécier chaque minute, même les premières parties du spectacle. C'était fabuleux de le voir comme ça avec les étoiles dans les yeux. Il aime déjà beaucoup la musique, rentre là-dedans, mais je ne suis pas sur le point d'oublier ce moment passé avec mon grand garçon. Je vous souhaite d'aussi beaux moments avec vos enfants lors de vos vacances. Nous, on écoute Good Charlotte. I just want to live à énergie.

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1: Vous faites quoi en fin de semaine? Camping? Vélo? Ah, vous savez, je pense sincèrement qu'on n'est pas obligé de dépenser une fortune pour passer d'excellentes vacances avec nos proches, nos enfants, nos amis. Une simple ride en vélo, prendre quelques photos, faire un bon pique-nique, ça peut vraiment, mais vraiment faire l'affaire, OK? Pat Benatar en musique avec du Iconopop, ça s'en vient dans votre party énergie.
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1: C'est Isa qui vous dit déjà à la prochaine, donc à demain. Hein, oui, j'anime le Party Énergie aussi le dimanche, donc c'est un rendez-vous demain, 17h. N'oubliez pas de répondre par texto à ma question du jour. Question d'enlever un peu d'anxiété dans mon cœur de mère. Faites-vous les achats d'articles scolaires avant? Ou après les vacances de la construction. Hey, je vous souhaite une excellente soirée. Merci beaucoup d'avoir été à l'écoute du Party Énergie. Ça me fait plaisir d'être là et de vous offrir la meilleure musique. Et je vous l'ai dit pendant l'émission, prenez ça relax. Vous êtes en vacances. Et si vous n'êtes pas en vacances, prenez ça encore plus relax. Hey, je vous embrasse et je vous dis à demain. Bye bye!
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Non, non, non, mais pas de farce, ça. Hey, vous trouvez pas que ça ressemble à Jimi Hendrix? Non, non, non. Je parle pas du son de la guitare, mais je veux dire la gueule, là.

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1: 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Thank you very much indeed. 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